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0: Bonjour à toutes et à tous, bienvenue. RFI Matin commence 3 heures d'infos tout autour du monde et ce matin au programme le foot, la Coupe du Monde après la nouvelle performance du Cap-Vert. On va s'intéresser au match de ce lundi soir, celui de la France et du Sénégal. D'abord, c'est le journal. Bonjour Martin Guez.
2: Bonjour Andréane Mélard, bonjour à toutes et à tous.
0: Martin, la Colombie sur un fil bascule finalement à l'extrême droite.
2: Les résultats ne sont pas encore entérinés par la commission électorale, mais Abelardo de la Esprielab ne pourra plus être rattrapé, il devrait devenir le nouveau président du pays. Même si son adversaire de gauche, Ivan Cepeda, annonce déjà son intention de contester les résultats. Un scrutin présidentiel extrêmement serré. Nous serons en direct du fief d'Abelardo de la Espriella avec notre envoyé spécial Marine de la Moissonnière. Une longue nuit de pourparlers à Lucerne, en Suisse. Première discussion entre l'Iran et les États-Unis. Un round de négociations qui pourrait durer toute la semaine et qui pourrait coincer sur le dossier libanais, alors qu'Israël ne compte pas quitter le sud Liban, bien au contraire. La France suffoque, l'Europe aussi, des températures autour de 40 degrés ce lundi sur le vieux continent. Pas habitué à de telles chaleurs. 49 départements français sont en vigilance rouge, du jamais vu dans le pays. Et puis enfin, première victoire de l'histoire de l'Égypte en Coupe du Monde et premier but de l'histoire du Cap-Vert. On fera le point sur les matchs de la nuit en fin de journal.
0: Concert de klaxon d'un côté, vive inquiétude de l'autre, la Colombie se déchire et bascule à l'extrême droite.
2: La page Gustavo Petro est tournée, la gauche est battue de justesse après un second tour extrêmement serré. Les résultats n'ont pas encore été entérinés par la commission électorale, mais plus de 99% des bureaux de vote ont transmis leur dépouillement. Et Abelardo de la Esprielà, avocat anti-système soutenu par les États-Unis, est désormais certain de devenir le nouveau président du pays avec 49,7% des voix, un point de plus qu'Ivan Cepeda, son adversaire de gauche. Et on retrouve en direct de Barranquilla, dans le nord de la Colombie, notre envoyé spécial Marine de la Moissonnière. Marine, le nouveau président a été félicité par Donald Trump, par le secrétaire d'État américain Marco Rubio. Il l'emporte d'un rien. Une nouvelle ère commence pour la Colombie, selon les mots d'Abelardo de la Esprielà, qui ne doute pas de sa victoire.
3: Oui, et c'est bien le nouveau président de la Colombie que le speaker annonce quand Abelardo de la Esprielà arrive sur scène devant des milliers de personnes euphoriques vêtues de ce qui a été son uniforme de campagne, le maillot de football de la Colombie, la voix un peu cassée, protégée par une vitre anti-balles. Il tient un long discours sur un ton plus modéré que d'habitude. Il promet de respecter la constitution et la séparation des pouvoirs et appelle les Colombiens à l'unité.
4: Je vais gouverner pour tous les Colombiens, tant pour ceux qui ont voté pour moi que pour ceux qui ont choisi un autre candidat. Il n'y aura ni vainqueur, ni vaincu. Il n'y aura pas de persécution, car en démocratie, il n'y a pas d'ennemis irréconciliables.
3: Abelardo de la Esprilla demande également à Ivan Cepeda d'admettre sa défaite et de reconnaître qu'il fait désormais partie de l'opposition. Le sénateur de gauche compte contester les résultats de 33 000 bureaux de vote. Il tiendra une conférence de presse ce lundi matin.
2: Merci beaucoup Marine de la Moissonnière en direct de Barranquilla, le fief du nouveau président colombien. À noter qu'à Cali, la troisième ville du pays, des heurts ont éclaté entre manifestants et la police anti-émeute. Des drapeaux américains ont été brûlés, une foule de plusieurs milliers de personnes qui exprimaient son mécontentement après la victoire d'Abelardo de la Esprielà. En Bolivie voisine, des affrontements ont opposé hier des policiers et des paysans dans le département bolivien de Cochabamba, le bastion de l'ancien président Evo Morales au lendemain de l'entrée en vigueur de l'état d'exception décrété pour mettre fin au mouvement de contestation dans le pays. État d'exception décrété par le président Rodrigo Paz après 7 semaines de manifestations et de blocages routiers pour réclamer sa démission.
0: Martin, l'avenir du Moyen-Orient se joue dans un palace helvétique niché au cœur des Alpes, forteresse et théâtre des négociations entre l'Iran et les États-Unis.
2: Qui se tiennent au Birkenstock, luxueux hôtel où la nuit a été riche selon les médiateurs qatariens et pakistanais. L'Iran et les États-Unis qui se sont accordés sur une feuille de route pour obtenir un accord définitif sous 60 jours pour mettre fin au conflit débuté le 28 février dernier. Dans le détail, les deux belligérants s'entendent sur une ligne de communication pour sécuriser le passage dans le détroit d'Hormuz, encore sur la mise en place d'une cellule de gestion des conflits pour mettre fin aux affrontements au Liban. Des progrès majeurs, selon Abbas Araghchi, le chef de la diplomatie iranienne. Une première journée de pourparlers fragilisée toutefois justement par cette situation au Liban, où l'armée israélienne restera dans le sud aussi longtemps qu'il le faudra, selon Benjamin Netanyahou, le premier ministre israélien. Alors, est-ce que le gouvernement israélien peut faire capoter ces négociations qui se tiennent en Suisse? Réponse de Jonathan Piron, historien et spécialiste du Moyen-Orient.
5: La manière dont le gouvernement israélien se comporte en fait dans la situation actuelle est l'élément le plus important, parce qu'on voit déjà qu'Israël ne se sent pas du tout tenu par les conditions de l'accord. D'ailleurs, il ne les a pas négociées. Il y a aussi cette volonté du gouvernement israélien de continuer en fait à s'impliquer à l'intérieur du Liban. Et on est aussi dans une situation où, avec les élections anticipées qui sont annoncées, la campagne électorale en cours amène toute une série de partis, notamment les partis d'extrême droite, à se radicaliser. Et donc, on est dans la situation où le gouvernement Netanyahou, qui voit déjà d'un très mauvais œil en fait cet accord, ne va pas du tout essayer de lever le pied, notamment au Liban, voire même en fait peut-être espérer à ce qu'il y ait une reprise de la guerre. C'est d'ailleurs aussi des éléments qui fuitent pour le moment, quand on a des informations qui viennent d'Israël, c'est qu'une reprise des combats contre le régime iranien ne serait pas vue d'un mauvais œil.
2: Des propos recueillis par Harim Lippold. Les opérations militaires israéliennes ont fait une trentaine de morts ce week-end au Liban. Plus de 4000 personnes au total sont mortes depuis le 2 mars, le début de cette nouvelle guerre avec le Hezbollah.
0: Les quatre aéroports de Moscou brièvement fermés cette nuit après une vague d'attaques de drones ukrainiens.
2: Une soixantaine de drones qui ont été détruits dans la nuit, selon le maire de Moscou, Sergei Sobyanin. Attaque qui fait suite à celle menée durant le week-end en Crimée annexée, qui ont fait 4 morts et où la distribution de carburant a été suspendue hier par l'occupant russe. Dans le même temps, se tenait à Kiev la marche des fiertés, événement exceptionnellement autorisé cette année, et ce malgré la loi martiale qui interdit tout rassemblement depuis 2022. Une marche d'ordinaire simplement tolérée, un événement important dans une logique de rapprochement avec l'Union européenne. Reportage dans le cortège, Emmanuel Chaz.
6: Devant l'université Shevchenko, 5000 personnes venues de toute l'Ukraine se sont rassemblées pour la marche des fiertés, la Kiev Pride.
7: Nos familles font partie de l'Ukraine.
6: Ce slogan fait référence au nouveau code civil très critiqué par les organisations de défense des droits des personnes LGBT, car il ne légitime pas leur situation familiale ni ne leur garantit l'égalité de leurs droits. Yulia, 23 ans, explique.
8: C'est très important pour moi d'être là, car je veux que chaque personne de notre pays puisse officialiser sa situation, qu'il n'y ait pas de discrimination, que chacun soit libre.
6: Pour marquer le soutien européen à cette marche des fiertés, des délégations étrangères étaient présentes. Gaël Vessière, ambassadeur de France, explique.
9: Il y a des revendications, notamment que les partenaires des soldats qui sont blessés ou tués au front ont les mêmes droits, quelle que soit leur orientation sexuelle. Évidemment, c'est important. Mais c'est aussi une façon de montrer, au fond, l'ancrage européen et l'ancrage dans les valeurs européennes de l'Ukraine d'aujourd'hui.
6: Guerre oblige, les participants ont dû se réfugier dans une station de métro sous la menace de drones russes. Une forte présence policière et une contre-manifestation organisée par l'extrême droite rappellent le chemin à parcourir en Ukraine pour l'égalité de tous. Emmanuel Chaz, Kiev, RFI.
2: Et des frappes russes sur les villes de Zaporijjia et d'Odessa ont elles fait au moins 2 morts cette nuit. C'est ce que viennent à l'instant d'annoncer les autorités ukrainiennes. Par ailleurs, un cargo est en feu en mer Noire après une frappe de drone russe. Il y aurait plusieurs morts selon la marine ukrainienne.
0: 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L'ONU s'alarme de la situation à El Obeid dans le sud du Soudan.
2: Et la grande ville du Nord Kordofan, le Conseil de sécurité de l'ONU qui alerte sur un risque imminent d'atrocité alors que d'importants renforts militaires ont été déployés par les forces de soutien rapide. Vendredi, l'envoyé spécial du secrétaire général des Nations Unies a appelé le général Emeti, le chef des FSR, pour lui demander de ne pas attaquer la ville. Des FSR accusés d'avoir commis de multiples exactions lors de la prise en octobre dernier d'El Fasher. En février, une mission d'enquête de l'ONU a même fait état d'actes de génocide. L'actualité africaine marquée aussi ce matin par ces nouvelles opérations de rapatriement en Afrique du Sud, alors que le 30 juin approche, la date fixée comme ultimatum par les militants contre l'immigration illégale dans le pays, qui ont annoncé de nouvelles actions. Les violences xénophobes qui ont causé la mort d'au moins 3 personnes selon les autorités sud-africaines. Le Ghana, le Mozambique, mais aussi le Nigeria, la Zambie ont déjà organisé des vols de rapatriement et beaucoup de ressortissants africains cherchent toujours à quitter le pays. Claire Bargelès.
10: Dans la ville du Cap, des centaines de Zimbabwéens s'étaient récemment rassemblés devant leur consulat pour demander à être rapatriés, ne se sentant plus en sécurité. Ils sont restés plusieurs jours dans le froid de l'hiver austral. Les opérations pour les ramener dans leur pays ont finalement débuté. La même situation s'est présentée du côté de Durban, à une plus grande échelle, avec environ 10 000 Malawites qui ont quitté leurs habitations et campé dans un espace communautaire surpeuplé de la ville. 5 000 personnes ont déjà été rapatriées selon les autorités et un deuxième site a été aménagé afin de mieux accueillir ceux en attente. De nouveaux ressortissants en provenance de la région ont afflué alors qu'une manifestation a dégénéré vendredi dans la ville de Pietermaritzburg et qu'un Malawite de 29 ans est décédé. À la mi-juin, plus de 2700 étrangers avaient déjà été volontairement renvoyés dans leur pays d'origine suite aux annonces du président Cyril Ramaphosa promettant notamment de renforcer les contrôles contre l'emploi de personnes en situation irrégulière. Claire Bargelès, Johannesburg, RFI.
0: Nouveau record de chaleur ce lundi en France.
2: 49 départements placés en vigilance rouge canicule, du jamais vu dans l'Hexagone. Et plus de 90% de la population en alerte orange ou en alerte rouge. Il fera jusqu'à 43 degrés dans l'ouest du pays. Une vague de chaleur qui pourrait durer plusieurs jours et qui touche toute l'Europe de l'Ouest. Stéphanie Schuller.
11: La chaleur tient les Européens dans son étreinte brûlante. Alors que l'Espagne, l'Italie, le Portugal, mais aussi la Belgique, les Pays-Bas, l'Allemagne et la Grande-Bretagne sont terrassés par des températures records pour un mois de juin, le thermomètre continue de grimper. 40 degrés, 41, les 42 ou 43 pourraient être atteints mercredi ou jeudi.
12: C'est une vague de chaleur qui est une extension continentale et qui est du jamais vu. Hein.
11: Constate David Faranda, directeur de recherche au CNRS en sciences du climat.
12: C'est la France qui va gagner cette compétition des températures les plus élevées avec, par exemple, sur Paris, les nuits entre mardi et mercredi, les températures ne pourront baisser plus que 25-26 degrés.
11: Ces températures sont dangereuses pour l'ensemble de la population et pas seulement pour les plus fragiles.
12: La cause de tout ça, ce sont les émissions de gaz à effet de serre et le réchauffement climatique avec pas vraiment des surprises pour nous, les climatologues, vis-à-vis de ces phénomènes qu'on avait prévus déjà il y a une trentaine d'années.
11: Et ces canicules vont encore s'intensifier si l'on ne réduit pas les émissions de gaz à effet de serre.
2: Et en France aujourd'hui, les autorités ont dû se résoudre à fermer ou à réorganiser près de 2000 établissements scolaires.
0: Enfin, en football, nuit de première au Mondial.
2: Avec d'abord le premier but de l'histoire du Cap-Vert dans la compétition, un pétard de Kevin Pina sur un coup franc face à l'Uruguay, mais aussi une première victoire dans l'histoire de l'Égypte dans une Coupe du Monde. Bonjour Esteban Mirales.
13: Bonjour Martin, bonjour à tous.
2: Journaliste au service des sports de RFI, victoire que les pharaons attendaient depuis 1934. Ils ont été portés par Mohamed Salah, les joueurs de Samassane qui renversent la Nouvelle-Zélande 3 buts à 1.
13: Et oui, les pharaons portés par leur star. Mohamed Salah, emblématique capitaine, auteur d'un but et d'une passe décisive, ont renversé le score face à la Nouvelle-Zélande pour s'imposer 3-1. Premier succès de l'Égypte dans un mondial. Et puis cerise sur le gâteau pour les Égyptiens qui sont en tête de leur groupe avec 4 points avant d'affronter l'Iran lors de leur dernier match. L'Égypte très bien partie pour se qualifier donc.
2: Ce qui serait encore une première pour les Égyptiens. Et puis l'autre première de la nuit, Esteban, c'est donc ce premier but. Même ces deux premiers buts du Cap-Vert, ils ont tenu tête à l'Uruguay.
13: Accrocher les champions d'Europe en titre, l'Espagne pour leur premier match en Coupe du Monde, c'était déjà bluffant. Les Capverdiens continuent de surprendre tout le monde avec un nouveau match nul dans la nuit face à l'Uruguay de Marcelo Bielsa. Cette fois-ci donc avec des buts, 2 buts partout, score final. Les Requins Bleus auront de réelles chances de se qualifier en 16e de finale en cas de match nul ou de victoire lors de leur dernier match de poule face à l'Arabie Saoudite vendredi. Imaginez, premier mondial et vous sortez des poules, ce serait magique.
2: Ce serait pas mal du tout. Merci beaucoup Esteban Mirales. On vous retrouve dans 1h30 pour les échos de la Coupe. Et puis à noter que dans les autres rencontres de la nuit, l'Espagne a balayé l'Arabie Saoudite 4 buts à 0. Et puis la Belgique a partagé les points avec l'Iran 0-0.
0: Merci Martin Guèze. RFI Matin, dans 20 minutes, le retour de l'info africaine. On va parler du Soudan avec l'inquiétude très forte face à une attaque en préparation des paramilitaires des FSR sur la ville d'El Obeid. En tout cas, la crainte d'une attaque dans la capitale du Kordofan du Nord. Sur cette question des éclairages sont aussi retrouvés sur notre site RFI.fr. On suit aussi ce matin l'évolution de l'épidémie d'Ebola sur le terrain en RDC et de la lutte qui continue. On sera également en Colombie avec les résultats cette nuit du second tour de la présidentielle. Abelardo de la Espriella, candidat d'extrême droite, est arrivé devant d'une courte tête. Il a déjà parlé d'une nouvelle ère à venir pour le pays. On revient aussi bien sûr ce matin sur ces négociations qui ont débuté en Suisse entre l'Iran et les États-Unis. Et les échos semblent positifs à l'issue de la première journée hier. On va y revenir très largement et notamment avec notre grand invité international. Bonjour Arnaud Pontus.
14: Bonjour Andréane, bonjour à tous.
0: Ce matin à 8h20, vous recevez Gilles Gressani, directeur de la revue en ligne Le Grand Continent.
14: Oui, à 35 ans à Pannes, il est l'un des intellectuels les plus en vue du moment en France. Sa revue Le Grand Continent est devenue en l'espace de quelques années une référence du débat géopolitique. Dans le dernier volume de la version papier de la revue, publié chez Gallimard, les auteurs, les contributeurs pointent la recomposition du monde, la poussée des prédateurs et l'explosion de la Chine, pays aussi puissant que mal connu. Les négociations engagées entre les États-Unis et l'Iran après plus de 100 jours de guerre illustrent le nouvel ordre mondial en construction. Ce moment vient aussi souligner ce que Gilles Gressani appelle l'hyper-impuissance américaine. On en parle avec lui dans un peu plus d'une heure.
0: A tout à l'heure Arnaud, et puis on sera aussi à Londres à 9h. Démissionnera-t-il ou pas Keir Starmer, le Premier ministre britannique? On en parlera avec Emeline Vin, notre correspondante RFI Matin. Vous nous suivez en direct à la radio et sur votre smartphone, mais aussi sur notre chaîne YouTube. Bienvenue.
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0: Et tout d'abord, on débute cette matinée en Espagne. L'Espagne qui, depuis quelques années, se place sur la scène internationale en figure de proue du soutien à la cause palestinienne et à la critique des opérations israéliennes dans la bande de Gaza. Le Premier ministre socialiste espagnol Pedro Sanchez a même ouvertement qualifié l'État hébreu d'État génocidaire, un positionnement qui lui a valu d'être accusé d'antisémitisme par les autorités israéliennes. Malgré tout, des familles israéliennes continuent de s'installer dans ce pays méditerranéen. Alors, quelle est la réalité de cet antisémitisme vécu par les communautés juives en Espagne? Cette réalité est-elle réellement liée à la lutte pour la cause palestinienne? Oriane Verdier a enquêté auprès de ces communautés en Espagne et en a tiré un grand reportage à écouter aujourd'hui. Et tout de suite, un extrait.
15: Une atmosphère de crainte et de tabou nous saisit dès le début de ce reportage. Rares sont les personnes qui acceptent de témoigner à micro ouvert. Aucun représentant des communautés religieuses n'a répondu à nos demandes d'interview. Ariel, lui, choisit de parler, mais sous un nom d'emprunt, par peur de représailles de la communauté israélienne locale. Comme près de 70 000 de ses concitoyens en 2025, il a décidé de quitter Israël avec sa famille il y a un an.
16: Nous avons senti qu'il n'y avait pas de futur pour les gens comme nous en Israël. Ça fait longtemps que nous sentions ça. Les attaques contre les juifs de gauche se sont aggravées en 2014 alors qu'il y avait la guerre à Gaza. Tout opposant ou manifestant contre la guerre était violemment attaqué par la droite. Et après le 7 octobre, on a senti que nous ne pouvions plus rien faire pour Israël. Nous ne voulons pas que notre enfant participe à tout ce que fait Israël actuellement.
15: Et depuis que vous êtes arrivé en Espagne, est-ce que vous avez souffert de l'antisémitisme?
16: Je ne ressens pas d'antisémitisme, mais je ne mélange pas la critique d'Israël à l'antisémitisme. Quand les gens de la communauté israélienne parlent d'antisémitisme, ils parlent de l'affichage du drapeau palestinien ou d'accusations de génocide sur Israël. On peut débattre du fait qu'Israël soit ou non en train de commettre un génocide, mais ce n'est pas de l'antisémitisme. Pour moi, l'antisémitisme, c'est la haine des Juifs, pas des Israéliens. Je pense qu'avec ces politiques, Israël rend nos vies en tant que Juifs ou Israéliens très compliquées ici. L'autre jour, nous étions dans un marché avec notre fille. Un vendeur l'a entendu parler en hébreu et lui a dit « Je ne vends pas aux gens comme vous ». Alors, nous lui avons expliqué que nous ne soutenons pas la guerre à Gaza ni le gouvernement et qu'il y a tout type de Juifs et d'Israéliens.
0: Ce grand reportage à écouter tout à l'heure sur RFI, 19h10, heure de Paris, mais aussi sur notre site RFI.fr. C'est sous une chaleur caniculaire que la France a célébré la musique la nuit dernière, cette fête organisée tous les 21 juin, jour du solstice d'été dans l'hémisphère nord, donc le jour le plus long de l'année, celui en fait où la lumière du jour reste le plus longtemps. Et c'est aussi un signal fort, ce solstice d'été, dans l'évolution de certaines plantes et de certains arbres, un signal fragilisé par le dérèglement climatique. Bonjour Juliette Pietraszewski.
17: Bonjour Andréane.
0: Alors comment le changement climatique fragilise précise, le solstice d'été se repère pour la biodiversité. C'est notre question d'environnement ce matin. D'abord, dites-nous un petit peu comment ce solstice influence la végétation.
15: Alors, des chercheurs se sont posé la question. Une étude en particulier s'est intéressée aux populations européennes d'un arbre, le hêtre commun, des arbres qui, au lendemain du solstice d'été, deviennent très sensibles à la température. Le jour le plus long de l'année semble donc avoir de l'influence sur cette végétation. Dès que les jours commencent à raccourcir, le hêtre européen ouvre brusquement son radar, sa capacité de détection de la température, expliquent les scientifiques. Alors qu'est-ce que ça veut dire concrètement ? Ça veut dire que l'arbre devient plus sensible et qu'il déclenche surtout sa production de graines. Des populations de hêtres très éloignées les unes des autres réagissent toutes de la même façon au cours de la même semaine. Les scientifiques polonais, hollandais, britanniques qui ont travaillé sur cette étude publiée en 2024 parlent ainsi d'une synchronisation stupéfiante à l'échelle du continent européen.
0: Et donc, est-ce qu'on peut dire que le solstice est un repère pour la végétation ?
15: Une autre étude canadienne, cette fois publiée l'an dernier, nous répond simplement oui. Selon les scientifiques, cet événement correspond à une période de croissance optimale qui pourrait constituer un déclencheur important pour la reproduction des végétaux.
0: Et donc, comment le changement climatique impacte ce repère ?
15: Alors, les végétaux utilisent à la fois la durée du jour et la température comme des indices dans leur évolution et leur reproduction notamment. Sauf qu'avec le dérèglement climatique, le solstice et la durée des jours pourraient être un signal brouillé par des températures de plus en plus imprévisibles. Mihai Bogdanovic est responsable au Centre de biologie forestière de la faculté de biologie d'Adam Mickiewicz University.
17: Les plantes commencent à produire des feuilles ou des fleurs de plus en plus tôt chaque année. Vous avez sans doute déjà entendu parler de ce jour au Japon où les fleurs des cerisiers apparaissent à la même période depuis des centaines d'années. Sauf qu'elles apparaissent de plus en plus rapidement. Beaucoup de recherches prédisent que ce phénomène avancera de plus en plus tôt dans l'année.
15: Derrière ce constat, Andréane, les végétaux pourraient malgré tout compter sur la durée des jours pour diminuer un peu plus l'impact des températures imprévisibles sur leur floraison, par exemple. Explication.
17: L'un des freins, c'est le photopériodisme, c'est-à-dire la réaction des êtres vivants à la variation de la durée du jour et de la nuit. Les plantes utilisent deux indices dans leur évolution, pas uniquement les températures, mais aussi la durée du jour, et cette dernière ne changera pas. Donc l'avancée de ce phénomène, comme la floraison, sera un peu ralentie parce que la photopériode le bloque un peu. C'est plutôt positif, sinon les plantes souffriraient encore plus. L'évolution est intelligente.
15: Le solstice reste donc un signal clé pour la croissance et la reproduction des plantes, mais aussi un signal fragilisé par le dérèglement climatique.
0: Et avec notamment cet épisode de canicule inédit pour cette période de l'année, 49 départements, 35 millions de Français placés en vigilance rouge canicule par Météo France. C'est rien que pour la France. Juliette Pietraszewski, merci à vous.
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0: Il est le principal suspect dans l'affaire Liana, ce drame qui secoue la France entière depuis quelques semaines. Et Jérôme Barella a déjà fait l'objet de plusieurs plaintes pour agression sexuelle et viol sur des enfants. Ici, il est soupçonné d'avoir enlevé, violé et tué Liana, 11 ans. C'était à la fin du mois de mai. Aujourd'hui, les résultats de l'enquête administrative sur le traitement des plaintes qui visaient Jérôme Barella doivent être dévoilés. Face aux critiques suscitées par cette affaire sur la gestion des plaintes par la justice, le garde des Sceaux français veut une vérification de toutes les plaintes pour violences sexuelles d'ici au 14 juillet. Alors, au-delà de cette mission titanesque pour les magistrats en France, il s'agit de renouer le lien de confiance avec la société. Un seul mot d'ordre, la transparence. Marius Lafont a passé une journée avec le procureur de la République d'Amiens.
18: Ça, c'est le tableau.
19: Sur un petit ordinateur, Jean-Philippe Vicentini, le procureur de la République d'Amiens, déroule un document Excel.
18: On a 826 noms qui sont censés être les procédures de viol et d'agression sexuelle sur mineurs dans le département de la Somme et parfois au-delà de la Somme.
19: Dans le sillage de l'affaire Liana, le ministre de la Justice veut que toutes les plaintes pour violences sexuelles sur mineurs soient examinées.
18: Ces 826 procédures, est-ce qu'elles sont bien, comme l'ordinateur me le dit, dans les différents services d'enquête, dans nos services de police et de gendarmerie. En plus du reste, il faudra aussi remplir ce tableau qui va comporter plusieurs centaines de lignes, à l'évidence. Tout ça en 3 semaines. C'est très court.
19: Qu'est-ce qui va advenir de toutes ces plaintes ? Est-ce qu'il y aura les moyens de les traiter toutes ?
18: Bien évidemment, la priorité une, c'est les gens dont on va estimer qu'ils sont mis en cause avec un casier judiciaire, avec des infractions de nature sexuelle, qui ont des professions en lien avec l'enfance. On va s'assurer que ce soit traité dans des délais extrêmement court. Mais ce qui nous manque cruellement, on ne le dit pas qu'à l'occasion de cette affaire, de cette petite Liana. Ce sont des enquêteurs suffisamment formés.
19: Narcotrafic, crime organisé, les priorités du gouvernement s'accumulent sur une justice débordée. Malgré leur engagement, les magistrats voient mal comment traiter plus vite les violences sexuelles sur les mineurs. Et ils le savent, l'image publique de la justice s'est dégradée. Alors ce soir, le procureur d'Amiens et le président du tribunal vont jouer la transparence.
20: Qu'est-ce que ça fait comme sensation? Vous aviez déjà vu la justice en fonction?
21: Oui, une fois, les prud'hommes.
19: Parmi les 150 personnes assises dans la grande chambre d'audience, beaucoup n'avaient jamais franchi la grille du tribunal. Pendant 2 heures, les rôles s'inversent, les justiciables posent les questions, parfois urticantes.
22: Pourquoi une personne condamnée à plusieurs années de prison pour viol sur enfant a-t-il le droit de vivre près de ses victimes? Actuellement, ma petite fille, son agresseur, passe devant le collège.
23: À Amiens, par exemple.
19: Le président du tribunal, Éric Brama.
23: Nous avons un système de criblage systématique des sortants de prison. Normalement, dans ces dossiers-là, il y a des interdictions d'entrée en contact. On fait attention à ces choses-là.
24: Ces derniers temps, la justice s'est accusée de dysfonctionnement. Est-ce que ça veut dire que le système, l'arsenal pénal qu'on a aujourd'hui est insuffisant?
23: Un fait divers, une loi, c'est un peu ce que disait monsieur le procureur de la République tout à l'heure, un petit peu dans un autre contexte. Mais attendons de voir ce que voudra les personnes que vous avez élues.
25: Merci, monsieur le président.
19: Le procureur, Jean-Philippe Di Santini.
25: Ce dernier mois, quasiment, on a eu 3 morts suite à des conduites en état alcoolique dont ils ont été les victimes. Donc vous voyez qu'on a toute une série de contentieux prioritaires dans lesquels il faut qu'on soit bon. Si j'ai qu'un vœu à émettre, c'est qu'on ait plus d'enquêteurs pour que nos procédures aillent plus vite, qu'on puisse traiter bien nos affaires sexuelles sur les mineurs et le reste.
26: Donc je m'appelle Louane et j'ai 23 ans. J'ai été victime de viol pendant 4 ans. Lorsque j'étais mineure, il y a eu une extinction de l'action publique parce que le prévenu est décédé en détention provisoire.
19: Aujourd'hui, vous sortez de cette réunion, quel état d'esprit?
26: J'ai pas eu les réponses que j'espérais, mais les moyens sont pas forcément là au niveau des enquêteurs, ça je peux le comprendre. Après, c'est une enquête de fond à faire, c'est auditionner de nombreuses personnes selon les cas. J'espère de tout cœur que ce sera pris en compte, que la parole sera prise en compte également.
19: Emmanuel Macron et Gérald Darmanin ont rejeté tout problème de moyens dans l'affaire Liana. Pourtant, malgré un budget en hausse depuis 2017, la justice française reste moins bien dotée financièrement et humainement que la moyenne de l'Union européenne.
0: Marius Lafont. Avant le journal, on écoute ensemble un titre de la playlist RFI de ce mois-ci, le titre Campeones par Cypress Hill et Melomanes.

0: Cypress Hill et Meloman Ace Campeones, c'était le titre de ce matin. Très bien choisi en cette période de Coupe du Monde de foot. C'est à retrouver sur notre playlist, sur toutes les plateformes d'écoute.
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6: Le festival 18h26 s'annonce pour le mois de décembre 2026 dans la vallée de la Drôme. Appel à candidature. Nous recherchons des fenêtres pour accueillir chez vous un des spectacles du calendrier de l'Avent Vivant. Et nous cherchons des artistes pour jouer un spectacle dans une fenêtre. Les infos et les inscriptions sont sur casbah.art. Bonne journée. Le festival d'ateliers dans la matière aura lieu le mercredi 17 juin et le mercredi 24 juin à la Poule à Facettes, organisé par un collectif de bénévoles artistes. Nous serons présents sur le site de 10h à 20h. Venez découvrir des ateliers dans la matière ouverts à tout le monde. À bientôt.
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1: Bonjour chères auditrices et auditeurs de Radio Saint-Ferréol et bienvenue dans l'émission Thérapie Vision de Psy. Cette émission se donne pour mission d'explorer, à partir des témoignages de professionnels, différentes façons d'exercer le métier de thérapeute. Psychopraticien, psychothérapeute, psychologue, clinicien, hypnothérapeute, les titres sont nombreux, divers et démontrent la multitude de portes d'entrée possibles pour tenter de soigner la psyché humaine. 6 émissions égale 6 invités, 6 invités, 6 professionnels, 6 professionnels, 6 pratiques, 6 pratiques, 6 visions de la psy. Une émission par mois pour comprendre ce qui caractérise à la fois les pratiques, mais aussi la singularité de chaque thérapeute. En découvrant comment il procède, comment il se positionne, ce qui retient son attention, ce qu'il pense du lien qui se tisse avec son patient, pourquoi il fait ce qu'il fait. Nos invités nous expliqueront comment ils perçoivent leur métier, comment ils le pratiquent au quotidien. Et si chaque thérapeute est singulier, chaque patient l'est aussi. Donc comment le thérapeute chemine-t-il avec la singularité de chacun? Comment on démarre une thérapie? Comment on la termine? Quel est le cadre propre à chaque thérapeute? Quelle place pour le corps? Quelle place pour les émotions? Autant de questions qui vont émerger, ou pas, pendant chaque entretien. Aujourd'hui, nous accueillons dans le studio de Radio Saint-Ferréol, Rémi Péridon. Bonjour Rémi.
2: Bonjour Fafa.
1: Merci d'avoir accepté l'invitation. Donc Rémi, toi, tu es psychopraticien.
2: Exactement, oui.
1: Voilà, et tu as différentes cordes à ton arc qu'on va pouvoir décrire une par une peut-être les un peu intermêlées. Ce que je sais de toi, c'est que tu pratiques la thérapie systémique. On peut dire systémique, systémique familiale, qu'est-ce qu'on va dire ?
2: Moi, je dis que je suis systémicien et voilà, enfin, je crois que je le présente comme ça. Pas trop défini.
1: Ok, voilà. Très bien. On va aller creuser un petit peu ça. Dans tes pratiques aussi, il y a le psychodrame.
2: Ah oui.
1: Ouais, ça c'est un gros sujet. On va aussi le décortiquer parce que ce mot, il peut faire un petit peu peur et puis on va aller voir ce qu'il y a derrière. Il y a une autre thématique qui t'est chère, c'est la psychogénéalogie, c'est ça ?
2: Oui, tout à fait. Les uns et les autres se sont enchaînés un peu de découvertes pour moi et c'est vrai que c'est très mêlé, très important dans ma pratique. Quoi.
1: Les trois thématiques que je viens de décrire, ce sont trois thématiques dans lesquelles tu t'es formé.
2: Oui, exactement. Ouais. Oui.
1: Ok. Et après, donc, tu as différentes inspirations qui sont venues nourrir un petit peu ton parcours. Est-ce qu'il y a d'autres domaines de formation qui sont importants que je n'ai pas cités ?
2: Alors... ce qui m'a beaucoup formé aussi, je viens moi du champ de l'éducation spécialisée.
1: Ouais. Ça, c'est ton tout premier métier.
2: Oui, c'est mon tout premier métier et ma formation de base que j'avais eue. Et c'est au bout d'une vingtaine d'années que j'ai bifurqué vers la thérapie. Donc voilà, et les choses sont enchaînées.
1: Alors, tu as été pendant 20 ans à peu près éducateur spécialisé.
2: Oui.
1: Et qu'est-ce qui a été le déclencheur de passer à autre chose ? Et c'était il y a combien de temps ?
2: Alors
1: ce
2: c'était
1: changement
2: il y a, je dirais, parce que ça a commencé ma formation, je sais pas, je dirais il y a 7-8 ans environ. Quoi.
1: Ok.
2: Ouais. Ben, en fait, ce qui a déclenché ce changement, c'est que j'en pouvais plus dans mon travail. J'ai toujours été passionné de l'humain, voilà, les familles, l'accompagnement des familles, des jeunes. Mais la pression institutionnelle, les injonctions paradoxales, c'était trop. Donc, en fait, j'ai attrapé la première formation qui passait par là.
1: Ouais.
2: C'était l'approche systémique.
1: Okay.
2: Et ça a été une découverte incroyable. Quoi.
1: Alors, je suis curieuse. Comment se fait-il que ce soit la première qui passe par là ? Parce que c'est pas spécialement, connu, l'approche systémique.
2: Alors, dans le milieu de l'éducation spécialisée, l'approche systémique, voilà,
1: ouais.
2: c'est quelque chose qui est beaucoup... Enfin, il y a beaucoup de professionnels qui se sont dirigés vers là.
1: Ok.
2: Donc, c'est... C'est assez courant dans l'éducation spécialisée.
1: Ok. Et oui, alors bizarrement, tu es un des rares éducateurs spécialisés à en avoir marre de comment fonctionnent les institutions.
2: Bizarrement. C'est vrai.
1: On entend beaucoup ça. Est-ce que tu t'es spécialisé un peu dans la jeunesse pour ton parcours psy ou pas tant ?
2: Alors, bizarrement, moi, j'ai beaucoup travaillé en tant qu'éducateur spécialisé avec des adolescents, des enfants. Mais dans ma pratique professionnelle aujourd'hui, je suis un peu réticent. En général, j'essaie de faire en sorte que les jeunes soient plutôt ados. Voilà. Mais je sens que je ne suis pas encore d'une maturité folle dans mon travail. Mmh. Je n'ai pas 20 ans d'expérience encore, donc je sens que j'évolue aussi dans ma pratique pro, quoi.
1: Qu'est-ce que c'est exactement la formation que tu fais à ce moment-là et est-ce que tu te mets tout de suite à ton compte ?
2: Alors non, moi j'ai eu besoin de digérer quand même vraiment l'approche systémique. En fait, c'est vrai que pourquoi je parle pas trop de l'approche systémique dans mon travail ou aux gens, c'est parce que je sens que moi ça a changé surtout mon regard plus que je sais pas être technicien. Je sens que ça m'a changé moi dans comment je regarde le monde. Et du coup, il a fallu digérer ça pour moi. Je dirais que c'est au bout de 3 ans de formation où j'ai des formateurs qui m'ont dit « Mais Rémi, en fait, il faut que tu ouvres ton cabinet, c'est le moment, c'est parti. »
1: Ok, voilà. Donc c'est 3 ans de formation que tu fais à ce moment-là.
2: Alors, quand j'ai ouvert mon cabinet, il restait encore 1 an de formation. Pour la certification, mais du coup, voilà, les formateurs me disaient c'est parti, il faut y aller. Quoi. Ouais.
1: Et alors, donc là, ça reste un peu en suspens depuis tout à l'heure pour les auditrices et auditeurs, mais qu'est-ce que c'est exactement que la systémie ?
2: La systémie. La systémie, ce qui est assez étonnant au départ, c'est que ce ne sont pas des gens spécialisés au monde du social qui l'ont développé, c'est une réunion de plein de spécialistes, de plein de domaines différents.
1: Donc, par exemple,
2: il y a Václavic, il y a beaucoup de gens très brillants qui sont réunis, qui ont
1: ça
2: été réunis.
1: Ça se passe à quel moment, ça
2: Les années... alors là, il ne faut pas que je me confusionne, mais je crois que c'est entre les deux guerres, 1920-30, là. Et du coup, il y a des fonds qui ont été réunis, et les Américains, quand ils font les choses, ils ne les font pas à moitié. Ils ont réuni plein de spécialistes de plein de domaines, et pour travailler sur la question de la relation humaine et essayer de comprendre les mécanismes qui régissent les relations. Et du coup, ils en ont tiré des grandes vérités un peu qui étaient là. Donc notamment, du coup, on s'intéresse beaucoup au contexte, en fait. C'est ça qui est un peu le fondement de la systémie, c'est que on s'attache à comprendre l'environnement qui régisse des fois des comportements ou des choses problématiques.
1: Est-ce que tu peux nous donner un exemple ?
2: Moi, c'est vrai que le plus souvent, ce que je dis on a un exemple, je vais t'en donner un concret, mais du coup, en tant que systémicien, on a beaucoup de tendresse pour les symptômes, même si les gens viennent avec des problèmes et que ça ennuie dans la vie. Mais c'est vrai que nous, on se dit, c'est un peu comme un bouton, quoi. C'est-à-dire que parce que l'environnement, je ne sais pas, ça gratte, ça embête, on n'est pas bien. Et du coup, il va y avoir un bouton. Alors le bouton, il est embêtant, il est vraiment, il gratte, il fait mal.
1: Oui.
2: Mais du coup, moi, je m'intéresse à dire, tiens, et qu'est-ce qui se passe autour ?
1: Mais là, moi, ce qui me vient en premier, c'est que on ne peut pas le modifier, le contexte. Donc comment on fait, même si c'est le contexte qui provoque, comment on agit ?
2: Alors, comment on agit déjà ? On apporte beaucoup d'empathie et on vient rejoindre les personnes dans ce qu'ils vivent, quoi. Parce que souvent, les gens, quand ils ont ces boutons-là, ils viennent en disant « je veux plus du bouton, c'est problématique ». Et nous, déjà, on demande, enfin, pour ma part, moi, je demande du temps de pouvoir apprécier ce qui se passe pour les gens. Et en fait, il n'y a pas de miracle, il n'y a pas un problème. Ça mélange plein de choses. Mais c'est vrai que du coup, quand on prend soin de sentir comment les gens vont là-dedans, même le bouton, si c'est un enfant dans une famille qui agit, comment il va, quoi ? Qu'est-ce qui se passe pour lui et qu'est-ce qu'il ressent de ce contexte-là ?
1: Est-ce que... pour la personne concernée, le fait de comprendre ce qui se passe, ça participe de je sais pas, et enlever les symptômes ?
2: Alors, ça peut aider, mais ce qu'il y a, c'est que... Alors, des fois, là, tu vois, quand je pense à des gens qui viennent en thérapie individuelle ou même de couple, qui sont très conscients des problèmes qui se passent et qui comprennent le contexte, il y a quelque chose qui est plus dans la compréhension, mais qui est plus dans... dans le ressenti, dans l'éprouvé. C'est là où, après, moi, ça passerait au psychodrame. C'est que...
1: Ok, on va y venir tout de suite après. Mais avant, oui. avant d'y venir, on repart un peu pour ouais. donner une image un peu mentale ouais. À tous ceux qui nous écoutent. Concrètement, c'est toute une famille qui vient te voir en cabinet. Comment on travaille avec le système ? Quel est le système qui, un exemple de ce qui ouais. peut se passer ?
2: Alors, un exemple de ce qui peut se passer. Alors, juste, je te le dis, hein, c'est pas que je vais pas y répondre, oui, c'est que oui. c'est pas évident parce que pour moi, aujourd'hui, ma pratique, elle est tellement... tu vois, j'arrive pas à dissocier la systémie aujourd'hui du psychodrame.
1: Oui, je comprends.
2: Donc, c'est pas évident pour moi, tu vois, de présenter la systémie sans
1: oui,
2: parler
1: seule.
2: De moi. Mais
1: oui.
2: Si je faisais un effort, tu vois, de juste sur la systémie, je te dirais que... une famille, on peut représenter là où sont les uns et les autres dans un problème qui est commun, quoi, tu vois, et de, c'est-à-dire que on pourrait le représenter sur une feuille, prendre un objet, tu vois, qui représente chaque personne et voir où il se situe, qu'est-ce qu'il ressent par rapport à la place qu'il a par rapport aux uns aux autres, et pas parler du problème en soi, quoi, tu vois, tiens, depuis là où tu es, toi, qu'est-ce que tu ressens, qu'est-ce qui se passe pour toi, quoi.
1: Quand des personnes viennent te voir, vraiment, si on reste seulement sur la systémie, c'est pas une personne toute seule, c'est qui vient te voir ? C'est un ensemble de personnes ?
2: Alors, moi, dans ma pratique, aujourd'hui, j'ai pas les chiffres, je suis pas très établi, mais j'ai environ 40% de couples, 40% de personnes individuelles et 20% de familles.
1: Ok, donc quand voilà. t'as une famille qui vient, ouais. C'est les deux parents, les trois enfants, enfin, c'est tout le monde.
2: C'est tout le monde. En systémie, c'est vrai qu'on n'est pas très... tout le monde est bienvenu à participer à... Je sais pas si dire la résolution, mais en tout cas à aller mieux, quoi. Donc on n'amène pas le problème, quoi. Même si des fois, souvent, ça arrive justement que les gens viennent avec leur frère qui est problématique ou leur enfant qui est problématique.
1: Mmh. Ah, c'est intéressant. Voilà. Moi, mes référentiels sur la systémie, c'est Moni Elkaïm ouais. et Éric Trapenier.
2: Ouais.
1: Et donc j'ai regardé deux trois exemples vidéo de ouais. ce qu'il pratique. Et justement, dans les mises en situation, Éric Trapenier dit mais moi, je vous reçois pas seul.
2: Oui.
1: Je veux tout le monde. Je veux
2: oui.
1: absolument tout le monde dans la pièce le jour où vous venez.
2: Oui. Mais c'est vrai. Et alors du coup, c'est là où justement, moi, tu vois, dans ma pratique, j'évolue encore beaucoup, mais c'est sûr que c'est énergivore de monde. Ça ne mobilise pas de la même manière quand on a une famille que quand on a une personne individuelle. C'est pour ça que moi, j'ai 20% d'activité sur les familles, mais parce que ça représente beaucoup d'énergie quand j'accompagne une famille.
1: Ouais.
2: Donc, j'ai besoin de ouais. m'économiser parce que sinon, c'est trop. Et c'est
1: ouais,
2: sûr qu'il y a beaucoup de personnes, quoi. Donc, c'est vrai qu'on invite, oui, ça peut être 5, 6 personnes à venir, du coup, en séance.
1: Pour continuer un petit peu, comment arrive le psychodrame ?
2: Ah,
1: c'est l'étape d'après ?
2: Oui. Alors, moi, durant ma formation de systémie, c'était déjà beaucoup de chamboulements pour moi, de découvertes. Et en fait, j'ai découvert le psychodrame vraiment par hasard. On travaille sur soi, du coup, dans la formation, sur nos familles d'origine. Et la formatrice qui intervient, qui est d'ailleurs ma superviseuse, qui est incroyable, elle s'appelle du coup Chantal Nevanquet, elle est belge. Et du coup, psychodramatisme, et moi, je ne connaissais pas. Et en fait, elle nous a fait déployer en fait, ce qu'on a dans la tête. C'est particulier de dire ça, mais on ne le dit pas. Mais c'est-à-dire que plutôt que de parler, on représente les choses en psychodrame.
1: Physiquement ?
2: Physiquement.
1: OK.
2: C'est-à-dire que du coup, c'est assez incroyable. Mais du coup, plutôt que de parler de son père, ben, on va choisir quelqu'un pour représenter son père. Plutôt que de parler de sa colère, on va prendre quelqu'un pour jouer la colère. Et du coup, on demande à des gens de jouer les rôles, jouer les scènes, jouer les problématiques qu'on a.
1: Ah oui, là, sur l'exemple de la colère, c'est la colère en elle-même qui est représentée. Ce n'est pas quelqu'un qui est colérique
2: non,
1: ou coléreux.
2: Non, c'est la colère.
1: Ouais.
2: Donc, c'est, et donc, j'ai vécu... Moi, c'est ça, cette expérience-là du psychodrame. Et en fait, ça a été déboussolant pendant 2-3 jours. Je ne savais plus ce qui se passait. Ça a réaligné en moi des choses qui sont difficilement, explicable. Et ce que j'ai beaucoup aimé là-dedans, c'est qu'il n'y a pas quelqu'un justement qui m'a expliqué ce qui passait pour moi, quoi. La psychodramatiste qui était là, elle ne m'a pas dit « Oui, tu comprends ce qui se passe avec toi dans ta vie, le problème
1: elle
2: qui se
1: passe. » Elle
2: t'a
1: laissé vraiment vivre ton expérience.
2: Elle m'a laissé déployer et c'est moi, en fait, qui, à l'intérieur de cette séance, en fait, peut agir ou pas, ou ressentir ce que peut traverser mon père ou ma mère dans ce moment-là. Et en fait, rien que le fait de changer de rôle et de le vivre d'une autre place, en fait, crée beaucoup, beaucoup de changements en soi, profonds. Voilà.
1: Donc, toi, quand tu fais cette formation, tu vis cette expérience?
2: Bah, c'est un coup de foudre, quoi. Je me dis, en fait, la systémie, c'est génial, mais là, le psychodrame, en fait... pour moi, ça a été une dimension supérieure parce que pour moi, c'est au moins un fondement important, c'est que je trouve que ça laisse complètement la place au patient d'être maître de son changement, d'être maître de ce qu'il a dans la tête.
1: Les deux viennent se compléter, systémie et psychodrame. Vraiment, ça vient s'imbriquer dans ta façon de travailler.
2: Oui, complètement, parce que du coup. Il y a plein de termes techniques ou de choses un peu techniques, mais qui prennent des formes différentes selon qu'on est en individuel ou en couple, ou même en famille. C'est que du coup, on peut voir ce que l'autre se représente, on peut éprouver ce que l'autre se représente, parce que du coup, c'est plus des mots, quoi. Quand on vient prendre la place de sa compagne dans la cuisine, je sais pas, pour un fait très concret, que le compagnon arrive et qu'il dit une phrase acerbe, je sais pas, bah du coup, dans l'éprouver, ça fait plus que des mots, quoi.
1: Et donc c'est ça qui se passe pendant les séances, potentiellement, c'est du vécu.
2: On peut représenter, ouais. Quoi. Et du coup, être complètement plongé. Pareil, un autre exemple que je te donnerai, ça par exemple, j'utilise beaucoup, qui quand même souvent est très... très prégnant pour les gens que j'accompagne, c'est de demander, par exemple, tu vois, je pourrais demander au compagnon de venir doubler, c'est un terme en psychodrame, c'est-à-dire que je lui demande de venir à côté de sa compagne, d'avoir la main soit proche de son épaule ou posée sur l'épaule, et de répondre à la place de sa compagne. Et moi, je pose des questions à sa compagne et il répond à la place de sa compagne. Et du coup, on ne dit pas la même chose, quoi. C'est très apprenant pour les deux parce que du coup, tous les décalages qu'il peut y avoir entre ce que l'autre pense, ça donne des informations importantes pour les deux.
1: Ouais, complètement.
2: Voilà. Donc, je ne sais pas si c'est réalisable ou facile à se représenter, quoi.
1: Et justement, pour qu'on se représente un petit peu, comme je te disais avant l'émission, l'image que j'ai, c'est que psychodrame égale théâtre forum égale constellation familiale. Est-ce que tout ça, c'est un peu la même chose, mais appliqué à des endroits différents ?
2: Oui, alors c'est vrai qu'il y a plein de spécificités, de différences. Alors moi, je serais pas le meilleur pour parler des constellations familiales parce que j'ai pas été formé là-dedans ou du théâtre forum. J'en ai éprouvé, mais je suis pas un spécialiste. Moi, la différence que je peux faire, effectivement, c'est des fois la visée est pas la même. Alors les constellations familiales et le psychodrame, ça a la même visée, souvent thérapeutique. Mais par contre, il y a des nuances dans. Alors moi, je dirais que en constellation familiale, il peut y avoir un aspect de croyance et de considération d'énergie qui traverserait les êtres, qui traverserait l'humanité.
1: Et qu'on retrouve pas du tout en psychodrame.
2: Alors différemment, c'est-à-dire qu'on peut considérer qu'il y a des choses qui traversent les gens. On est très attaché à ce qui est déployé en fait appartient au protagoniste. C'est-à-dire qu'on demande des changements de rôle qu'il n'y a pas forcément en constellation familiale. Si je te prends un exemple concret, c'est-à-dire que quelqu'un qui viendrait pour représenter sa famille dans les deux. En psychodrame, on demande un changement de rôle. Si je te demande à toi de jouer le rôle de ma tante, ok, tu vas pas improviser une tante, toi, que tu t'imagines. Ouais. Voilà, je vais faire. Donc, le psychodramatiste demande un changement de rôle et moi, je te montre comment est ma tante.
1: Ouais,
2: voilà,
1: okay.
2: Je te montre qu'est-ce qu'elle dit. Je te montre qu'est-ce qu'elle fait, comment elle agit vis-à-vis de moi.
1: D'accord.
2: Et après, on change de rôle. Et donc, toi, tu fais ce que tu as vu, ce que tu as ressenti. Il y a une dimension...
1: Mais je poursuis l'incarnation. Et
2: voilà, exactement. Mais du coup, le psychodramatiste est vraiment garant de dire non, non, on reste fidèle à ce qui est juste pour le protagoniste. Et on dit bien aussi au protagoniste que ce qu'il déploie, c'est ce qui est dans la tête. C'est pas sa tante qu'il a en face d'elle.
1: Attends, là, je t'ai perdu.
2: Ouais. C'est-à-dire que, parce que ça pourrait être dangereux, tu vois, de lui dire ce que tu déploies, ta tante, ce qu'elle dit, c'est ce qu'elle t'aurait dit, tu vois.
1: Mm-hmm.
2: Du coup, sur des sujets graves, ça peut être terrible de, je sais pas moi, si...
1: De faire dire...
2: Oui, et puis donc on dit bien, tu vois, que ce qui est dit, c'est tout ce qui est joué, c'est ce qu'on a dans la tête. Je sais pas si ça te parle.
1: Ouais, ok.
2: C'est que si, imaginons, j'en sais rien, quelqu'un a un trauma avec un père, une mère, et puis que quand il y a des changements de rôle, le père dit « je voulais plus te voir, je te déteste », ça peut être terrible de repartir avec
1: oui,
2: ça. Quoi.
1: Oui,
2: donc il y a vraiment cette garantie de « en fait, non, c'est pas ton père qui t'a parlé, c'est tout ce qui est joué là, c'est ce qui se passe en toi ».
1: Oui.
2: Voilà.
1: Ouais.
2: En constellation familiale, on ne fait pas de changement de rôle. Du coup, quand on demande à quelqu'un de jouer le rôle de la tante ou du papa, ce qui est peut-être pas faux, hein, mais pour moi c'est des croyances, tu vois, c'est que les gens vont être traversés par le rôle du père ou de la tante, voilà.
1: Il n'y a pas de description.
2: Il n'y a pas de changement de rôle,
1: ouais,
2: et il
1: n'y
2: a pas la personne, tu vois, qui dit comment est la tante. Donc il y a des choses très fortes et très puissantes qui ont de l'effet, hein, qui. Mais du coup,
1: oui, c'est, à cet endroit, c'est pas du tout la.
2: C'est pas pareil du tout, quoi. Ouais. Voilà.
1: Ok, je vois. On continue un petit peu avant la pause. Il y a un troisième aspect qui est venu, qui est rentré dans le champ, c'est la psychogénéalogie.
2: Ouais.
1: Et ça, c'est arrivé à quel moment ?
2: Alors, tout est un peu lié, mais le psychodrame, du coup, il a été créé par Jacob Lévy-Moreno, qui est un contemporain de Freud. Mais du coup, c'est Anne Ancelin Tussin-Berger qui a écrit Aïe mes aïeux, qui a ramené le psychodrame en France. Qui a créé l'École française de psychodrame, et elle a développé la psychogénéalogie, du coup, avec qui prend sa source dans le psychodrame aussi très fort, quoi. Donc,
1: ok. Alors, juste avant de développer, on va faire une petite pause musicale pour prendre une petite respiration. On écoute William Scheller et on revient tout de suite après.

0: Vous êtes dans Thérapie Vision de Psy, je suis avec Rémi Péridon. On parlait de son parcours, puisqu'il a été éduxpé d'abord pendant 20 ans, et puis la systémie lui est tombée dessus, il s'est formé, il est devenu systémicien, puis psychodramatiste. Et là, nous en étions à l'étape où la psychogénéalogie rentre dans son parcours. Alors, c'est un terme qui peut paraître qui peut orienter vers le spirituel. Est-ce que tu veux bien qu'on affine un petit peu pour que nos auditrices auditeurs oui. comprennent bien de quoi on parle quand on parle de psychogénéalogie?
1: Ouais, complètement. Surtout que moi, je suis très réticent. Je suis pas hyper à l'aise que ce soit justement quelque chose des croyances ou qu'il soit ésotérique. En psychogénéalogie, il n'y a pas du tout cet aspect-là. Même si ça peut, on peut y croire. Moi, pourquoi ça a été une évidence aussi de continuer dans la psychogénéalogie, c'est parce que je me rends compte que, et beaucoup de thérapies, de thérapeutes aussi le mettent au travail, c'est qu'on se rend compte qu'il y a des répétitions dans la vie des gens, dans les problématiques qui traversent des fois les familles ou qui traversent les personnes. Très simplement, en fait, les gens ont des vies avec le travail, leur famille qui va bien et pourtant ils vont pas bien. Et en fait, souvent quand on déploie ce qui se passe dans leurs histoires familiales, là pareil, du coup, ça rejoint la systémie, on s'aperçoit qu'il y a quelque chose de symptomatique qui éclate là. Mais en fait, parce qu'il y a eu des traumas, il y a eu des choses difficiles de vécu, des fois dans les aïeux, et qui n'ont pas été soignées, quoi.
0: Et du coup, finalement, quand on est en psychogénéalogie, on fait de la systémie, mais sur les générations ?
1: Alors, la systémie, il peut y avoir des gens qui font de la psychogénéalogie qui n'ont pas été formés en systémie. C'est pas indépendant. Mais par contre, comment je te dirais, c'est que du coup, on déploie en psychogénéalogie du coup les histoires familiales, quoi. Voilà. Et du coup, alors c'est un terme technique, le génosociogramme,
0: ouais.
1: Mais c'est fascinant. L'idée, c'est de, souvent on connaît les arbres généalogiques classiques, mais là en fait on gomme pas, c'est pas propre, c'est pas carré, c'est-à-dire qu'on représente ce qui est vivant, ce qui a été vivant dans l'histoire familiale. Que je me comprenne, c'est-à-dire que par exemple on met en évidence les relations entre les gens, on met en évidence les dates de naissance,
0: donc vous allez ensemble créer un arbre généalogique,
1: oui.
0: Avec pas forcément tout le monde dans l'arbre, les personnes, qu'est-ce qui va...
1: Alors c'est le patient qui tient le stylo, c'est
0: ouais.
1: le patient qui écrit, il est guidé donc avec le enfin, pour ma part, avec moi, mais et du coup, il va en même temps qu'il va parler, on va échanger et représenter le père, la mère, l'adoption, la guerre qu'il y a eu, l'immigration.
0: Est-ce que poser des dates, ça a une importance ?
1: Alors, ce qui est assez chouette, c'est que toutes les histoires familiales sont pas amenées de la même façon. Des fois, c'est pas les mêmes résonances. Des fois, il va y avoir des choses, des dates qui seront importantes. Et puis, des fois, pour certains, dans des familles, c'est l'aspect financier qui va revenir, la précarité. Autant ça va être les tromperies, les problèmes d'alcool, les accidents. Du coup, tout ne résonne pas au même endroit. C'est pas très protocolaire. C'est comme un échange.
0: Oui, mais alors qu'est-ce qui fait que on va partir de l'idée que ça vient du générationnel. Imaginons le problème
1: ouais.
0: d'alcool.
1: Ouais.
0: Qu'est-ce qui fait que toi, en tant que thérapeute, tu vas percevoir que c'est un problème individuel ou que ça vient de la généalogie?
1: Alors, très franchement, j'ai des collègues, des fois, qui font ce travail de psychogénéalogie à chaque départ avec des patients. Moi, j'ai des gens, du coup, des collègues qui...
0: C'est le point de départ.
1: Ben, oui, c'est une façon de rencontrer la personne en disant, tiens, d'où tu viens, quoi.
0: Oui.
1: Et donc, on présente un peu son histoire familiale et du coup, on ressort souvent des thèmes très forts. Mais moi, je ne le systématise pas parce que ça sera plutôt des intuitions, quoi. C'est-à-dire que des fois, Je vais aller vers le passé si je sens qu'il y a des choses qui, dans le présent, là, se dénouent pas, quoi. Et parce que je sens aussi, à travers ce qui est dit, je sens qu'il y a des choses qui sont reliées à des aïeux. Et je sens qu'il y a des choses, si on ne va pas soigner, entre guillemets, ce qui a été traumatique avant, on ne pourra pas apaiser ce qui se passe pour la personne aujourd'hui.
0: Et le fait de savoir que quelque chose vient d'au-dessus, d'avant, ok, très bien.
1: Ouais.
0: Et comme, de la même manière que dans le système, comment on fait avec le contexte, là, dans ce type de situation, comment on fait si ça vient de plus loin ?
1: Alors, c'est génial. C'est là pour ça que, pour moi, le psychodrame, c'est merveilleux. C'est que ça prend une ampleur après incroyable. C'est qu'on peut représenter, tu vois, quelque chose qui peut se faire. C'est on représente ses aïeux. On va mettre une chaise, tu vois, pour autant les parents, les grands-parents, les arrière-grands-parents. Et je vais peut-être pouvoir demander, tu vois, un changement de rôle avec le grand-père, tu vois, ou qui va dire, tiens, et alors vous, monsieur, pourquoi vous êtes là ? Et qu'est-ce qui s'est passé dans votre vie ? Et alors, comment ça a été, je ne sais pas moi, la guerre ? Est-ce que vous en avez parlé à vos enfants ? Non. Ok, qu'est-ce que vous diriez là à vos enfants ? Qu'est-ce que vous diriez à votre petite fille là, qui fait ce travail de psychogénéalogie ? Tiens, elle vous représente, ça vous fait quoi ? Ben, des fois, à la place du grand-père, il dit « Non, mais je ne veux pas du tout. Tu travailles ça, je n'ai pas envie d'en parler, ce n'est pas le moment. » Mais, mais du coup, il y a des choses qui se soignent, qui se disent différemment. Et on prend soin aussi des histoires d'avant. Et il y a quelque chose... c'est pas de la croyance, c'est vraiment éprouvé de cathartique qui s'apaise en soi aussi pour les gens, plus que des mots, de sentir en fait que les choses qui sont dures à la fois leur appartiennent et à la fois leur appartiennent pas. Il y a des blessures qui sont pas eux.
0: Oui,
1: quoi.
0: Parce que tout à l'heure tu as évoqué le mot trauma.
1: Ouais.
0: Comment. Parce que l'image qu'on pourrait avoir quand on entend parler du psychodrame et de ce, que, oui. ce qui s'y passe, c'est que bon, bah, ça va permettre de changer de point de vue sur des situations, de mieux percevoir, mais est-ce que réellement on va aller résoudre des traumas, quelque part ?
1: Oui, mais après, on a des comment dire, beaucoup de, comment dire, de cadres de sécurité par rapport au trauma, de vigilance, parce que du coup, on ne fait pas, par exemple, de changement de rôle avec des gens qui seraient auteurs d'agression ou de, tu vois, de violence.
0: Oui.
1: Donc, on ne fait pas de changement de rôle avec des gens qui ont agressé. Pareil, on ne représente pas une scène de trauma, tu vois, mais par contre, en fait, on va être autour de la blessure, quoi. C'est comme si, moi, je le vois comme ça, tu vois, c'est comme s'il y avait, on avait une blessure béante, en fait, on met pas le doigt dedans, quoi, mais on va soigner autour.
0: Ouais.
1: Donc, peut-être qu'on va représenter, tu vois, après la scène, tiens, qui c'est qui l'a accueilli, comment elle a été, est-ce que, tu vois, donc, on est autour et on prend soin, quoi. Voilà. Et donc, en fait, on sent avec les gens, c'est co-construit, c'est ça, si tu veux, qui est important. C'est que le psychodramatiste, c'est un peu comme un metteur en scène du soin, quoi. C'est-à-dire qu'on est au service du patient et le patient nous guide. On peut avoir des intuitions, mais on vérifie toujours, tu vois, avec le patient, est-ce que c'est OK, tu vois, est-ce que ça te va ? Moi, j'aimerais... proposer ça, est-ce que c'est OK pour toi ? Et dans le lien qu'on tisse, tu vois, on sent si la personne a les ressources, est OK pour y aller à des endroits parce que c'est fort et impliquant, quoi.
0: Là, donc, ce qu'on vient de décrire, c'est que en gros, c'est ton trépied,
1: ouais.
0: ton tripode. C'est un peu ça.
1: Oui.
0: C'est vraiment tes trois pratiques sur lesquelles tu te bases dans ton quotidien.
1: Ouais.
0: Est-ce qu'il y a d'autres choses qui sont très importantes, des inspirations, qui nourrissent, parce que j'imagine que depuis 7-8 ans, il y a beaucoup de choses qui ont dû venir
1: oui.
0: s'agréger et nourrir ta pratique.
1: Alors évidemment, moi, maintenant, je suis très attaché, c'est ce que je te disais un peu en off avant, beaucoup aux thérapeutes, à ce qu'ils ont comme sensibilité, et j'aime beaucoup voir travailler les gens. Moi, je sais que du coup, ça vient de, tu vois, de mon expérience, de mon travail d'éducateur spécialisé. On est beaucoup à être sous le regard des autres. tu vois, de pouvoir se montrer à des collègues, de pas être seul, quoi.
0: Là, tu parles de supervision ou non, autre
1: ben,
0: chose encore?
1: Autre chose, parce que la supervision, pour moi, oui, c'est essentiel, mais si tu veux, de pouvoir voir la pratique des autres et que notre pratique soit regardée. Tu vois, pour moi, c'est OK d'avoir...
0: Ah, mais comment vous faites ça?
1: Alors, ça, c'est pas souvent, mais moi, je sais que ça, c'est OK pour moi d'avoir, tu vois, des stagiaires
0: okay.
1: ou d'avoir des gens, même qui soient là, tu vois, que notre pratique soit sous le regard, quoi.
0: Mmh.
1: Et inversement, moi, ça m'enrichit beaucoup. Alors, j'aime beaucoup voir les gens travailler.
0: Ouais.
1: Parce que je trouve que c'est on ressent beaucoup tu vois plus que la technique on ressent ce qui se passe et aussi après en termes de technique selon les aspirations et les formations des gens quoi.
0: Mmh. Donc tu de temps en temps tu vas dans les cabinets de collègues.
1: Ouais, j'aimerais plus le faire,
0: ouais.
1: Mais du coup, tu vois, je prends du temps des fois. Alors il y a les formations évidemment qu'on peut faire, mais là, j'étais à un congrès, tu vois, de psychodrame à Turin, et du coup, il y avait des ateliers animés par plein de psychodramatistes, tu vois,
0: oui,
1: de
0: tellement
1: voilà.
0: Nourrissant.
1: Et c'est
0: Oui.
1: hyper riche parce que du coup, on le vit aussi, tu vois, intensément. Et donc, ça, c'est hyper important pour moi, quoi.
0: Sur ton site internet, je voyais qu'il y avait plusieurs inspirations aussi. Tu as parlé de la PNL.
1: Oui, alors moi j'ai hésité à me former. Il y avait un formateur en systémie, Guillardi, qui était lui formé aussi à la PNL. Et du coup, on avait des pratiques, des ateliers, des cours. Mais ce n'est pas une formation PNL proprement
0: oui,
1: dite, quoi.
0: Oui.
1: Tu vois
0: souvent, je sais
1: ouais.
0: que ça peut être très mal perçu, la PNL, parce que utiliser. Déjà, il y a eu des reportages
1: ouais.
0: qui montrent que vraiment ça peut être mal utilisé. Et
1: ouais.
0: pourtant, il y a vraiment tellement de choses très très intéressantes en PNL.
1: Ouais.
0: Toi, il y a deux trois notions spécifiquement qui t'ont intéressé.
1: Ben moi, ce qui m'a plu là-dedans. Alors, mais juste rebondir avant ça sur ce que tu disais des craintes ou des choses.
0: Oui.
1: C'est que, ce qui est marrant, c'est que mon père a fait des formations un peu similaires aux miennes, mais lui dans le commerce, il était en entreprise.
0: Mmh, oui,
1: et
0: oui.
1: du coup, c'est vrai que des techniques ou des manipulations.
0: Mais oui, en tout
1: voilà.
0: cas, c'est ce à quoi on pense
1: ben oui.
0: parfois quand on entend PNL.
1: Oui, mais
0: oui.
1: du coup, moi, il y a un endroit où, si tu veux, je me dis, c'est vrai qu'après, ça convoque tellement, en fait, l'éthique, tu vois, du professionnel.
0: Oui.
1: Mais pour moi, tu vois, j'ai pas de mal à dire que je suis dans la manipulation, mais pas de l'autre. Je me manipule, quoi, tu vois.
0: Ouais.
1: Pour moi, la PNL ou les autres techniques, elle est pas dans l'idée de manipuler l'autre, mais de... Moi, je me manipule avec les gens, quoi, tu vois.
0: Pour le coup, moi, je me suis formée un peu en
1: okay.
0: PNL, et ce que je trouve passionnant, c'est déjà, ça permet une lecture, ça permet vraiment de mettre des mots sur des comportements
1: oui.
0: et de vraiment décortiquer des situations en termes de comportement. Donc là, on n'est pas du tout dans le
1: oui.
0: dans la manipulation de l'autre, on est dans la perception, compréhension. Et en fait,
1: oui.
0: c'est l'un des postulats, c'est chacun a sa carte du monde, et c'est un peu de comprendre la carte du monde de la personne qu'on a en face de soi. Quoi.
1: Complètement. Mais c'est ça. Du coup, il y a une intention de mieux comprendre l'autre, et je trouve que la PNL, elle est chouette à cet endroit-là, de pouvoir avoir des lectures. Affiné de ce qui se passe chez l'autre dans le comportement
0: ouais, ouais, ouais, ouais.
1: et ça c'est génial.
0: Tu évoques aussi la gestalt, alors ça on en a parlé un peu avec
1: ouais.
0: Céline Langlois dans l'émission d'avant, elle a eu beau m'expliquer toujours un peu plus, je crois que je nage avec la gestalt. Qu'est-ce qui est intéressant?
1: Moi aussi je nage mais il y a beaucoup de gestalt thérapeutes dans la vallée.
0: Oui, énormément.
1: Donc j'espère que tu pourras en inviter un. Moi j'aurais beaucoup de mal à t'en parler. Là c'est plus des gens que j'ai croisés, tu vois,
0: oui.
1: où je sentais que il y avait des dimensions qui pouvaient se rejoindre, mais je suis pas un spécialiste de gestalt. Et si Céline Langlois n'y est pas arrivée,
0: ouais,
1: j'y arriverai pas.
0: Ok, je pars pas plus
1: Désolé.
0: Là-dessus. Non, mais c'est parce que, en fait, ce qui est intéressant, c'est que bah, tu as un site internet, ce
1: oui.
0: n'est pas le cas de tous les thérapeutes.
1: Ouais.
0: Donc, quand on cherche un thérapeute,
1: oui.
0: quand on a tendance à aller un peu décortiquer pour voir si ça colle à qui on est.
1: Ouais.
0: Du coup, je trouvais important
1: oui.
0: quand même de au moins d'établir si est-ce que la Gestalt c'est quelque chose que tu t'es formé ou pas, est-ce que c'est une inspiration. Donc voilà, on sait que en tout cas c'est plutôt des inspirations, ou en tout cas des discussions que tu as eues avec d'autres, qui ont un peu éclairé peut-être ton chemin au fur et à mesure.
1: Complètement. Ouais.
0: Alors, nous allons faire maintenant une petite pause musicale. Nous allons écouter Étienne Dao et Dany

0: De retour dans Thérapie Vision de Psy, aujourd'hui avec Rémi Péridon. On va maintenant aborder la partie thérapie de groupe brièvement, avant de parler ensuite de qu'est-ce qui se passe en séance. Donc, de ce que je comprends, une partie de ton métier que tu aimes beaucoup, c'est faire de la thérapie de groupe. Et là, on parle de personnes qui ne se connaissent pas.
1: Oui. Oui, moi c'est vrai que du coup quand j'ai découvert le psychodrame, en fait c'est en groupe et ça prend une ampleur tellement importante. En fait, je sens que je le vois pour les gens que j'accompagne quand ils participent à un groupe, il y a quelque chose qui avance différemment quoi.
0: Oui, on a eu Laetitia de Scoutette et puis Céline Langlois qui sont vraiment convaincues que, enfin Laetitia de Scoutette, elle ne fait plus quasiment que ça parce qu'elle est vraiment convaincue qu'en groupe il se passe tellement plus de choses. Et du coup, là, on ne parle pas de personnes qui vont prendre rendez-vous en cabinet. Tu vas organiser des ateliers, par exemple ?
1: Alors, je ne l'ai pas fait encore. Là, j'ai organisé pour la première fois avec une collègue psychodramatiste un stage en avril.

0: enfin, quand on s'engage, on est là, quoi.
1: Okay. Mais en tout cas, des personnes peuvent venir s'agréger au groupe au fur et à mesure du temps.
0: Moi, je limite après au niveau du nombre de personnes. Et puis, s'il y a trop d'entrées, tu vois, je vais être sensible à me dire, bon, ben là, le groupe, il a besoin de stabilité.
1: Est-ce qu'il peut être de, composé de combien à combien ?
0: Ça va de 4, 5 à 8. Pour moi, je limite là à 8 personnes. Okay. Quoi. Voilà.
1: C'est trop compliqué en gestion et en interaction au-dessus de 8 ?
0: Bah, c'est plus que pour avoir de la place, si on dépasse ce seuil-là, c'est compliqué. Tu
1: pour
0: vois,
1: chacun de s'y retrouver.
0: C'est ça, de pouvoir déployer quelque chose. Il y a 2h30, si on veut passer une fois sur deux, voilà, si on est plus de 8, c'est compliqué d'avoir de la place, quoi.
1: Qu'est-ce qui se passe en thérapie de groupe ?
0: Il faut faire l'expérience. Non, vraiment, c'est... qu'est-ce
1: que ça peut faire un peu peur, hein. Moi, j'y vais pas là.
0: Mais je te comprends. Tu m'aurais dit j'y vais, je comprendrais pas. Moi, les gens, à chaque fois que je leur propose, ils disent ah, mais non, surtout pas. Je viens juste en individuel, je vais pas me.
1: Oui.
0: Voilà.
1: Oui.
0: Mais c'est pour ça qu'il y a l'idée de faire une session d'essai pour faire l'expérience, en fait. Parce que souvent, les gens se disent oh là là, mon Dieu, mais moi, je sais pas jouer des rôles, j'ai pas envie de parler de moi devant des gens. Et en fait, souvent, en fait, quand

0: compagnon qui leur a pris la tête, je sais pas, et du coup, avec leur fête, leur joie d'avoir fêté telle retrouvaille, tu vois. Donc, souvent, il y a des thèmes en fait qui se dégagent et on prend ce qui est en fait intense pour le groupe. Donc, du coup, il y a quelque chose qui vibre un peu plus à des endroits. Donc, des fois, tu vois. Les gens, ça va vibrer fort, le pardon, ça va vibrer fort, la colère. Et alors, du coup, on va mettre en situation, tu vois, des scènes, des choses qui vont pouvoir s'exprimer pour les gens. Voilà.
1: Donc concrètement, il y a 2 heures et demie dans le mois,
0: Ouais.
1: les gens arrivent, ils repartent au bout de 2 heures et demie,
0: Ouais.
1: il y a pas vraiment de temps off.
0: Si. Alors oui, il y a un temps, excuse-moi, oui, du coup, alors il y a un temps d'échauffement, nous qu'on appelle d'échauffement, c'est un peu comme ça pourrait être au théâtre, tu vois. En fait, c'est des petits exercices dans le corps sur scène où en fait on enlève l'anxiété, on enlève le stress, tu vois, pour que les gens puissent être là ensemble. Et puis moi, je voilà, à la pause, on fait une petite pause, tu vois, petite collation sympa où on sort un peu, tu vois, de la séance. Et on reprend la moitié de la séance après quoi.
1: Ok.
0: Voilà. Et après, je demande aux gens de pallier entre eux, quoi. Ils viennent pour le groupe, ils viennent pour eux. C'est une règle, si tu veux, de. Bah, par contre, en dehors, on va pas se boire un verre, on va pas devenir amis. Voilà.
1: Et justement, ce petit temps de pause, ce petit temps informel, c'est le moment où se crée ce genre de choses?
0: Oui, mais même plus, tu vois, parce que les gens, ils tissent vite du lien dans ce qu'ils partagent, quoi. Ils se sentent
1: Oui.
0: très fort liés, tu vois, quand les gens.
1: Mais pourquoi est-ce qu'ils ne peuvent pas se lier en dehors?
0: Alors ça, c'est si tu veux, parce que c'est pas arrivé, mais on peut être dans un groupe aussi, tu vois, avec des gens en tant qu'on supporterait pas, quoi. Tu vois, et du coup, ou alors qu'on aimerait tellement, et que, tu vois, il y a des histoires des fois qui sont arrivées, tu vois, de gens qui pourraient s'aimer ou se rencontrer, mais du coup, ça déséquilibre le groupe. L'idée, c'est que le groupe, il vienne au maximum, tu vois, pour pouvoir prendre et donner, quoi. Mais pas être, entre guillemets, contaminé, je dirais, si tu veux, par des enjeux de, par exemple. Il y en a deux, trois qui diraient, ah ben venez, on se boit un verre. Et puis, il y en a un qu'on n'a pas envie de voir et qui restera sur le carreau. Tu vois, voilà. Donc, du coup, cette règle-là, elle garantit que les gens, ils viennent et ils sont pas dans une. Ils sont pas conditionnés à devoir tisser du lien. Tu vois, voilà.
1: Et justement, est-ce que parfois en thérapie de groupe, il peut y avoir des personnes qui s'entendent pas et du coup, ça fonctionne pas dans la thérapie?
0: Alors, c'est moi, tu vois, c'est pour ça que je. Ça peut. Mais là, c'est un peu à moi, si tu veux, qui garantit ça, de garantir qu'il y a de la sécurité en fait et qu'il y a une vraie qualité d'écoute, pas que des mots, tu vois. J'aime pas trop le mot bienveillance, mais qu'il y a un vrai soin porté aux autres, tu vois. Donc, on peut ne pas être amis, on peut ne pas se rejoindre à tout plein d'endroits, mais respecter ce qui se passe pour l'autre et avancer, quoi.
1: Oui. Merci pour cette petite partie sur la thérapie
0: Oui,
1: groupe. Il va falloir maintenant qu'on passe
0: carrément.
1: à savoir qu'est-ce qui se
0: Allez.
1: passe. En fait, quand un patient vient te voir pour la première fois, à quoi il peut s'attendre?
0: C'est compliqué. Ce qui peut s'attendre, c'est il va vraiment me rencontrer et je vais vraiment le rencontrer. Je vais là où vont les gens, quoi. Donc, si tu veux, il y a des gens avec qui je déploie du psychodrame.
1: Oui.
0: Ils le savent pas.
1: Ouais.
0: Et puis il y a des gens je déploie pas parce que je sens que c'est pas ok pour eux de se lever de la chaise, tu vois, c'est trop. Donc j'ai pas un protocole. Il y a des gens à qui je vais proposer de pouvoir déployer des choses, de changer de rôle.
1: Donc dès la première séance, tu pars tout de suite dans l'exploration d'une problématique apportée par le patient.
0: Je viens avec ce que les gens viennent, donc qu'est-ce qui les amène, tu vois, qu'est-ce qui les traverse en ce moment, qu'est-ce qui a fait que du coup ils viennent demander de l'aide ou du soutien.
1: Oui.
0: Du coup, je vois avec eux, tu vois, aussi, après cette première séance, on va dire le besoin de rythmicité, tu vois. Il y a des fois, il y a des gens, par exemple, en Gelstad, je sais qu'il y a un cadre, tu vois, qui est très. C'est pas négatif quand je dis ça, strict, tu vois, d'un rythme. Moi, je m'attache à un rythme qui soit régulier, mais peut-être ça va varier entre les gens, tu vois. Il y a des personnes, ça va être toutes les semaines. Yana sera toutes les deux semaines.
1: Ça, tu le définis comment ? Qu'est-ce qui va faire que, on va dire, une semaine ou un mois entre...
0: Alors, moi, je ne dépasse pas un mois parce que

0: je sens que les gens, ils m'oublient, je les oublie,
1: ouais,
0: okay. Voilà. Mais après, je leur demande, les gens sont capables, tu vois, de répondre à ça. Je leur dis, bah, tenez, si je vous dis, on se voit demain, ça sera peut-être pas OK pour vous, voyez. Donc, c'est quand pour vous que ça serait chouette qu'on se revoie. Et souvent, les gens sont assez justes là-dedans, quoi.
1: Oui, oui.
0: Donc, il y a aussi le porte-monnaie qui guide, hein. Des fois il y a des gens pour qui c'est compliqué,
1: ouais.
0: Mais souvent les gens arrivent à dire, tu vois, quand c'est juste pour eux qu'on se revoit.
1: Une séance, ça dure combien de temps?
0: Alors moi en individuel c'est une heure,
1: ouais.
0: En couple c'est bizarre comme ça, mais moi je sens que je suis sur un rythme d'1h15, c'est ce qui est confortable pour moi,
1: ouais.
0: Et pour les familles ça dépend de l'âge un peu des personnes, s'il y a des enfants ça peut être 45 minutes, une heure max, si c'est des enfants. Et puis, des fois, il y a des familles qui viennent de loin ou qui se réunissent. Et selon l'âge établi avec eux, ça peut être, tu vois, entre 1h15, 2h, selon les personnes.
1: Ouais. Est-ce qu'il y a un cadre qui te semble important de poser, justement, au tout démarrage de l'accompagnement?
0: Ouais. Alors moi, ce que je dis qui est important pour moi, c'est que... les gens soient vraiment maîtres de leur accompagnement, quoi. C'est-à-dire que si c'est pas OK pour eux, c'est vraiment pas OK, on peut s'arrêter, quoi. J'en fais pas une enfant en soi d'accompagner les gens. Je trouve ça chouette qu'ils viennent demander de l'aide, mais après, c'est bien qu'ils fassent leur vie aussi. Mais du coup, je m'interdis pas de dire aux gens, tiens, peut-être qu'on peut s'arrêter, qu'est-ce que vous en pensez? Mais pour moi, c'est important que ce soit eux qui sentent, en fait. Donc, à chaque fin de séance, je leur dis, est-ce qu'on se revoit? Quand c'est qu'on se revoit, quoi.
1: Quel sens a pour toi le terme alliance thérapeutique?
0: Ah, ouais. Alors, quel sens ça a pour moi? Il est fort parce que, tu vois, moi, il y a des collègues, des fois, qui accompagnent des gens en thérapie individuelle et de couple, et c'est OK. Moi, c'est vrai que je ne le fais pas parce que, justement, je sens que... l'alliance que j'ai, elle n'est pas au même endroit, quoi. Tu vois, si je suis en individuel, mon alliance, elle est vraiment auprès de la personne. C'est pas que je suis pour elle, mais je suis au plus près de ce qu'elle vit et je la rejoins complètement. Quand j'accompagne un couple, mon destinataire, mon alliance, elle est au couple. Elle n'est pas à l'un des deux, elle est au couple. Donc du coup, des fois, ça peut être dur et violent pour certains. Je l'ai fait une fois, j'ai essayé pour voir en me disant la personne avait confiance. Je dis bon, bah, on va voir. Mais en fait, on n'est pas au même endroit, quoi. La personne, elle dit mais je comprends pas, mon thérapeute, il me disait ça en individuel, il faisait ça comme écho, et là, pour moi, on n'est pas liés de la même façon, quoi. Et donc du coup, c'est pareil auprès de la famille.
1: Est-ce que c'est quelque chose que tu peux dire, ça, par exemple, justement, que ton alliance, elle se fait avec le couple,
0: Complètement. Et ça aide beaucoup aussi des fois dans les couples qui peuvent être très en conflit ou qui agitent beaucoup. Je dis mais moi c'est votre couple pour qui je suis allié, c'est pas un de vous deux, donc ça aide fort, je trouve, à dénouer aussi des conflits, quoi. Voilà.
1: La question du résultat, est-ce qu'on attend un résultat?
0: Bah, oui, j'imagine que les gens en attendent forcément. C'est vrai que c'est très tentant quand on accompagne, on a envie qu'il y ait du résultat
1: bien
0: pour
1: sûr.
0: Les gens. C'est très stressant quand on commence de se dire ah mince, est-ce que je vais être à la hauteur. C'est pas pour se défausser, c'est vrai que pour moi, vraiment, quand on accompagne en thérapie, en fait, on est là pour accompagner les gens dans tout ce qu'ils traversent. Donc, dans le pire et le meilleur. Donc, le résultat, c'est génial si les gens y arrivent. Mais en fait, je trouve que la garantie qu'on donne aux gens, c'est qu'on est là, quoi. Voilà, dans ce qu'ils vivent et qu'on sera là. Voilà.
1: Oui, et c'est parfois difficile de même quantifier un résultat.
0: Complètement.
1: De dire là, quand est-ce qu'on arrive à un résultat, quoi.
0: Complètement.
1: Ouais.
0: Complètement.
1: C'est quoi ta vision de l'avenir, des orientations vers lesquelles tu voudrais aller? Tu en es où?
0: Alors, ma passion, là, c'est vraiment le psychodrame. Donc, j'ai vraiment envie, tu vois, de continuer des groupes, d'approfondir ça, approfondir aussi... le psychodrame, tu vois, dans le couple, dans les... J'aimerais même la tentation, un jour, peut-être que les couples que j'accompagne auront ce surprise-là. J'aimerais bien, un jour, proposer autant, tu vois, un psychodrame de groupe pour les couples. Voilà.
1: Okay.
0: Je trouverais ça chouette de faire cette expérience-là pour les couples, parce qu'il y a beaucoup de demandes de couples. Et voilà, je trouverais ça riche peut-être de mettre en perspective ça, quoi.
1: Oui, et puis de... En tout cas, c'est pas l'impression. J'ai l'impression que c'est pas. On voit pas tant ce genre de proposition, donc
0: ouais.
1: Ça pourrait être très très intéressant, ouais.
0: Ouais. Donc ça, voilà, j'ai envie de ça. Et puis j'aime beaucoup voir travailler des gens différemment. Moi, je suis. Voir d'autres pratiques, d'autres professionnels.
1: Ouais, continuer de te nourrir
0: complètement
1: avec d'autres pratiques. Est-ce qu'il y a des références importantes pour celles et ceux qui ont entendu des notions, qui voudraient aller explorer ?
0: Ouais.
1: Est-ce que
0: alors ce que je pourrais conseiller, tu l'as évoqué, Moni El-Kaïm, il est très chouette à entendre. Alors il est mort malheureusement, mais il y a des vidéos de lui, il y a des livres. Moi qui a été très inspirant, Guy Osloz en systémie. Qui a formé aussi Guy Hardy et d'autres. En psychogénéalogie, là, c'est Anne Ancelin, je suis de Saint-Berger. Elle a une vie incroyable. Si un jour il y a un film sur elle, ça sera passionnant. Elle a beaucoup traité du psychodrame et de la psychogénéalogie, du travail avec les familles. Ça, c'est même pour des non-professionnels non aguerris, ça peut être très intéressant pour les gens de lire ça. Michel Bromet-Camus aussi, qui est psychodramatiste, du coup c'est du psychodrame et c'est facile aussi et accessible. Quoi.
1: Voilà. Très bien, on mettra tous les liens sur la page de l'émission. Rémi, merci beaucoup d'être venu nous parler de ce qui te passionne dans ton métier.
0: Ben merci à toi, Fafa, et très heureux. Il faudrait que j'écoute les autres émissions parce
1: évidemment.
0: Que voilà. Et j'espère que tu trouveras quelqu'un qui pourra te parler de Gelstadt.
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3: Et c'est le retour de Martin Guez pour le journal. Martin, une longue nuit de discussion en Suisse, nuit qui a porté conseil à l'Iran et aux États-Unis.
5: Qui évoque des progrès encourageants même selon les médiateurs qatariens et pakistanais. Des discussions bien engagées, à en croire la diplomatie iranienne, de quoi entrevoir une sortie de crise. Après la guerre déclenchée le 28 février, guerre dont les gardiens de la révolution sortent renforcés. Nuit de fête dans le nord de la Colombie, à Barranquilla, fief d'Abelardo de la Espriella, le nouveau président du pays qui ne devrait plus pouvoir être rejoint après le second tour de l'élection présidentielle. La Colombie qui bascule à l'extrême droite. Les dernières heures d'un Premier ministre britannique déjà condamné. Réponse dans les heures à venir à Londres où Keir Starmer est plus menacé que jamais. Nous serons en direct avec Emeline Vint. Au Soudan, le Conseil de sécurité de l'ONU a exprimé sa vive inquiétude face au risque imminent d'atrocités de masse à El Obeid, la grande ville du Nord Kordofan. Et puis enfin, du poison dans nos cafés. Une large enquête révèle que la boisson préférée des matinaliers est empoisonnée par des pesticides.
3: Une forteresse imprenable et un secret bien gardé. Le premier cycle de négociations entre l'Iran et les États-Unis se fait en toute discrétion.
5: Et en pleine nuit, Andréane, au cœur des Alpes, sur les hauteurs de la ville suisse de Lucerne, dans un palace aux allures de château. D'où nous parviennent tout de même quelques échos. Le chef de la diplomatie iranienne, Abbas Araghchi, parle de progrès majeurs à retenir dans ce premier cycle mené sous la médiation du Qatar et du Pakistan. Cette feuille de route visant à obtenir un accord définitif dans un délai de 60 jours. L'Iran qui promet qu'il ne se procurera ni ne développera d'armes nucléaires. Un accord final devrait être entériné par une résolution du Conseil de sécurité de l'ONU. Les États-Unis et l'Iran qui sont aussi convenus d'établir une ligne de communication pour sécuriser le passage dans le détroit d'Ormuz et sur la création d'une cellule de gestion des conflits censée garantir l'arrêt des opérations militaires au Liban. Et c'est là que les négociations pourraient coincer. Le Premier ministre israélien Benjamin Netanyahou qui a lui assuré hier que son armée ne se retirerait pas du sud du Liban.
3: Israël, par ailleurs, qui perçoit l'Iran comme le grand vainqueur de la guerre.
5: 92% des Israéliens estiment que Téhéran sort vainqueur de cette séquence, selon un sondage de l'Université hébraïque de Jérusalem. 63% des sondés rejettent par ailleurs cet accord cadre dont le régime iranien sort renforcé, régime représenté à Lucerne par Mohamed Bahar Khalibaf, le président du Parlement qui mène la délégation, homme de confiance des gardiens de la Révolution, véritable pilier plus que jamais du régime iranien. Oriane Verdier.
6: Naturellement, l'état de guerre à l'intensité fluctuante de ces deux dernières années a continué de renforcer l'autorité du bras armé du régime, les gardiens de la révolution, légitimant notamment leur répression sur leur propre population sous des prétextes de sécurité nationale. Les gardiens de la révolution ont massacré des milliers de manifestants anti-régime en janvier dernier, tout comme ils avaient réprimé dans le sang les manifestations Femme, Vie, Liberté en 2022. Les gardiens de la révolution ont toujours été l'un des piliers du régime, une armée parallèle aux forces régulières mise en place par le guide suprême lui-même en 1979. Ils ont également une importante influence économique. Ils contrôleraient entre 20 et 40% de l'économie iranienne. Lors de la guerre qui a débuté le 28 février dernier, ils ont contredit les théories selon lesquelles leurs divisions internes les empêcheraient de gérer des crises telles que celle de la mort du guide suprême Ali Khamenei. Son fils et successeur, Mojtaba Khamenei, a lui-même été membre des gardiens de la révolution et est plus lié aux influences sécuritaires que religieuses. Son absence sur la scène publique a laissé apparaître être les commandants de l'armée idéologique comme les véritables décideurs.
5: Explication signée Oriane Verdier. Les discussions techniques débutées cette nuit en Suisse doivent-elles se prolonger toute la semaine? Discussions, on le disait, fragilisées par des affrontements qui perdurent au Liban. Le chef du Hezbollah, Naim Qassem, a refusé hier toute création de zones de sécurité israélienne dans le sud du pays, comme l'État hébreu compte le faire pour y maintenir son armée. Les opérations militaires israéliennes qui ont fait une trentaine de morts ce week-end au Liban, plus de 4000 au total depuis le 2 mars et le début de cette nouvelle guerre avec le Hezbollah.
3: Il ne pourra plus être rejoint. Abelardo de la Espriella, eh bien, le nouveau président de la Colombie.
5: Faisant ainsi basculer le pays à l'extrême droite, ce novice en politique, avocat anti-système soutenu par Donald Trump, remporte de justesse le second tour de l'élection présidentielle. Il a notamment fait campagne sur la promesse de venir à bout des groupes armés et du trafic de drogue qui gangrène la Colombie. Son rival de gauche, Ivan Cepeda, récolte un peu plus de 48% des suffrages, soit un point de moins qu'Abelardo de la Espriella. Des résultats qui doivent encore être validés par la commission électorale, mais Ivan Cepeda a déjà fait part de son intention de contester. Abelardo de la Espriella a lui affirmé avoir reçu un message de soutien du président américain Donald Trump après sa victoire. Le millionnaire de 47 ans qui a fêté justement cette victoire à Barranquilla, dans le nord du pays, avec des milliers de partisans. Reportage de notre envoyé spécial Marine de la Moissonnière.
7: Des feux d'artifice et de la musique pour accueillir le nouveau président colombien Abelardo de la Espriella, qui tient un discours plus modéré que d'habitude.
8: Je vais gouverner pour tous les Colombiens, pour ceux qui ont voté pour moi et pour ceux qui ont choisi un autre candidat. Il n'y aura ni vainqueur ni vaincu. Il n'y aura pas de persécution, car en démocratie, il n'y a pas d'ennemis irréconciliables.
7: Dans la foule, Adriana Herrera, 52 ans, ne le quitte pas des yeux.
9: Je suis heureuse. Je suis tellement émue que je n'arrive pas à redescendre. C'est vraiment la personne dont nous avons besoin.
7: Des résultats en matière de sécurité et de lutte contre les groupes criminels, c'est ce que réclament en priorité les partisans d'Abelardo de la Espriella, à l'image de René Coussat.
10: Ces groupes terroristes font ce qu'ils veulent dans certaines parties du pays et c'est inacceptable. Il faut récupérer le contrôle de ces zones, soit en matant ces criminels, soit en les jetant en prison, soit en les éliminant.
7: Les attentes des électeurs d'Abelardo de la Espriella sont très fortes. Lui prendra officiellement le pouvoir le 7 août prochain pour un mandat de 4 ans sans majorité au Parlement. Marine de la Moissonnière, Barranquilla, RFI.
5: À la ambiance à Barranquilla, le nouveau président colombien qui a promis une nouvelle ère pour le pays. Il a été félicité tout à l'heure par le secrétaire d'État américain Marco Rubio. En revanche, des heurts ont éclaté avec la police à Cali, dans la troisième ville du pays, où des drapeaux américains ont été brûlés par des manifestants.
3: 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Le Royaume-Uni vit-il les dernières heures d'un Premier ministre déjà condamné?
5: C'est la question qu'on se pose ce matin. La foule est en tout cas déjà compacte devant le 10 Downing Street, où Keir Starmer pourrait annoncer aujourd'hui sa démission. Londres, où l'on retrouve notre correspondante Emeline Vin. Bonjour Emeline.
11: Bonjour Martin, bonjour à tous.
5: Alors le Premier ministre travailliste, plus que jamais fragilisé, on le disait, fragilisé notamment par la défaite cinglante de son parti aux élections locales du mois de mai. Keir Starmer qui voit en plus un de ses rivaux s'imposer sur la scène nationale, à savoir le maire de Manchester, Andy Burnham. Bref, Emeline, ça ressemble un peu au début de la fin pour Keir Starmer.
11: Oui, et ça pourrait intervenir dès ce matin sur le perron de Downing Street, selon le Guardian. Le Premier ministre Keir Starmer pourrait annoncer son départ. Alors ce serait soit une démission immédiate, soit un calendrier vers une transition annoncée à l'automne. Le temps pour lui de peaufiner les derniers dossiers et pour son successeur de solidifier son programme. Le nom qui revient, c'est celui du maire de Manchester, Andy Burnham, tout juste élu député. Alors vendredi encore, le Premier ministre l'assurait, il ne comptait pas démissionner, il allait se battre. Alors, Que s'est-il passé? Un week-end à la campagne, enfermé avec son épouse pour évoquer leur avenir. Et puis, explique le Times, le fait qu'à peu près tout son gouvernement lui a retiré son soutien. Il n'a plus le choix s'il veut éviter une vague de démissions avant le conseil ministériel de ce mardi. En une, le Mirror résume. Game over. Alors, il faut noter tout de même que Downing Street n'a pas confirmé de prise de parole, ni même que Keir Starmer a tranché sur son avenir, même si ce dernier semble plus qu'incertain, pour ne pas dire impossible, maintenant que la quasi-totalité du groupe parlementaire s'est ralliée derrière un autre homme, le maire de Manchester, Andy Burnham.
5: Et on suivra tout ça aujourd'hui avec vous, si prise de parole il y a. Merci beaucoup, Emeline Vin, en direct de Londres sur RFI.
3: Le Conseil de sécurité de l'ONU s'alarme d'un risque imminent d'atrocité à El Obeid, la grande ville du Kordofan, dans le sud du Soudan.
5: Alors que d'importants renforts militaires ont été déployés par les forces de soutien rapide, inquiétude partagée par le réseau des médecins du Soudan qui redoute une catastrophe humanitaire dans la ville. Sous la menace d'une offensive imminente donc des FSR du général Emeti, El Obeid, ville d'un demi-million d'habitants frappée depuis plusieurs semaines par des tirs de drones. Les attaques dans et autour de la ville inquiètent les humanitaires comme Elias Abou Atta. Il est conseillé par le Norwegian Refugee Council au Soudan. Il met en garde contre les conséquences d'une escalade de la violence alors que les attaques de drones à El Obeid s'intensifient ces derniers jours.
12: Des dizaines de civils ont été tués ces dernières semaines. Rien que ces derniers jours, on dénombre environ 23 morts. Et ces attaques ont touché des infrastructures civiles. Une frappe contre la principale centrale électrique de la ville a provoqué une panne généralisée et perturbé le système de pompage de l'eau. Nous craignons qu'une nouvelle escalade de la violence n'expose les 700 000 habitants à un danger encore plus grand. La saison des pluies arrive, ce qui augmente le risque d'épidémie si les systèmes d'eau et d'assainissement sont perturbés. El Obeid n'est pas seulement une grande ville, c'est un centre névralgique pour les activités commerciales et humanitaires. L'accès est également une source de préoccupation. Si les routes sont coupées, il deviendra plus difficile d'acheminer de la nourriture, du carburant, des médicaments et l'aide humanitaire en général vers les zones touchées par le conflit. Si la situation s'aggrave à El Obeid...
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17: Bonjour à tous, bonjour chers auditeurs et auditrices. Nous voici à nouveau réunis pour la lecture du Crétois du 19 juin. Donc toute l'actualité, enfin une bonne partie de l'actualité locale que nous avons sélectionnée pour vous sera aujourd'hui diffusée par, en studio, nous avons Thierry, Doris, Max et Zou, deux stagiaires en seconde, et moi-même Martine, et toujours Béatrice à la technique. Merci beaucoup. Alors voilà, le Crétois, si vous voulez plus d'infos, le-crétois.fr, ou alors procurez-vous le Crétois dans vos magasins préférés. Alors, pour les titres de l'actualité, alors, Doris, qu'est-ce que tu pourrais dire?
18: Le premier feu de forêt de l'été, dont la Roanne. 15 hectares sont partis en fumée entre Saint-Nazaire-le-Désert et Rochefourchat. Les services d'incendie de département ont fixé le sinistre. Alors qu'un soleil de plomb écrase la vallée de la Roanne, en ce mercredi 17 juin au matin, une tenace odeur de suie flotte dans l'air dans les environs de Saint-Nazaire-le-Désert. La veille, mardi 16 juin, un incendie s'est déclaré aux alentours de 15 heures en contrebas de l'éperon rocheux où reposent encore les ruines du vieux château de Rochefourchat, à la frontière entre les deux communes. Déployés en nombre, les pompiers de la Drôme sont parvenus à fixer l'incendie mercredi au petit matin, mais n'en étaient pas définitivement venus à bout au bouclage de ce numéro du Crétois, le jeudi 18 juin après-midi. Au total, 15 hectares de forêt sont partis en fumée. Notre crainte, c'est que le vent se lève et que l'incendie reparte, explique le capitaine Christophe Ferriol, chef du centre d'incendie et de secours de Die, et commandant des opérations de secours à Rochefourchat, ce mercredi 17 juin. La veille, 100 pompiers venus de tout le département sont parvenus à circonscrire l'incendie avec le soutien de 4 avions bombardiers d'eau qui ont enchaîné les allers-retours entre le Rhône et la zone du sinistre. Le lendemain, ils étaient encore 90 pompiers au sol à surveiller l'évolution du feu qui laissait par moments s'échapper d'inquiétantes fumerolles. Mercredi matin, alors que la situation semblait enfin sous contrôle, André Patras, adjoint au maire de la petite commune de Rochefourchat, à peine 10 habitants, pouvait enfin souffler. Heureusement que l'incendie est parti de ce côté-ci, relativise-t-il. Sinon, c'est Couspeau qui prenait feu. L'incendie, assure-t-il, est parti de la ligne électrique qui relie la vallée de la Roanne au village de Rochefourchat, à proximité d'un transformateur installé il y a 2 ans. Le capitaine Ferréol confirme l'origine du sinistre. Le feu est parti de la ligne électrique. Le pompier précise que le départ du feu n'est pas d'origine humaine. Sollicité par le Crétois, Enedis, le gestionnaire du réseau électrique, n'a pour l'heure pas d'explication. Nous ne connaissons pas l'origine de l'incendie. Après contrôle de nos infrastructures, nous n'avons trouvé aucune trace d'échauffement sur les transformateurs présents dans la zone. Nous sommes également à jour concernant notre programme d'élagage.
19: Quoi qu'il en soit, les pompiers de la Drôme s'attendent à un été à risque. Le feu de Saint-Nazaire, qui a été rapidement maîtrisé, fut pour eux un exercice grandeur nature. 3 groupes d'intervention feu de la forêt, les GIFF, venus du nord, du centre et du sud du département, se sont rendus à Saint-Nazaire, chacun avec ses 4 camions-citernes feu de forêt. Une équipe drone était également mobilisée, ainsi qu'un détachement spécialisé dans la lutte contre les feux de forêt, capable de déployer de grandes longueurs de tuyaux. En outre, des sapeurs-pompiers volontaires, venus de toutes les casernes des alentours, sont venus lutter contre le premier incendie de la saison. Pour les sinistres de grande ampleur comme celui-ci, nous mettons tout de suite en œuvre de gros moyens et apportons une réponse départementale, explique le capitaine Ferréol. Si un feu venait à dépasser notre capacité, nous pouvons apporter une réponse nationale, avec le soutien des pompiers venus d'autres départements. Ce fut d'ailleurs le cas à Romeyère en 2022, lorsqu'un immense feu avait embrasé 380 hectares de forêt et mobilisé près d'un millier de pompiers pendant 10 jours. Un incendie destructeur qui a profondément marqué les esprits.
17: Alors, quelle piste pour la lutte ? L'an dernier, rappelle le capitaine Ferréol, l'incendie le plus important dans le département s'était déclaré en fin de saison au Nonnières, dans le Haut-d'Iois. Une 10aine d'hectares avaient brûlé. Cette année, dès le début de saison, on a un incendie plus important, relève le capitaine Ferréol. En mai dernier, le lieutenant-colonel Nicolas Héritier, chef de groupement gestion des risques au service départemental d'incendie et de secours, SDIS, de la Drôme, avait alerté sur les risques que représentaient aujourd'hui les feux de forêt dans notre département. À l'occasion d'une réunion publique à Piégros-la-Clastre, nous observons de plus en plus de journées à très fort risque de feux de forêt pendant des périodes de plus en plus longues, avec des épisodes de sécheresse de plus en plus longs, ce qui rend les massifs particulièrement vulnérables. Un article signé Martin Chouraki.
18: Pas de fermeture de classe à Blacon en septembre prochain. Les parents d'élèves ont obtenu que les 9 classes du RPI de Mirabel et Blacon et de Piégros-la-Clastre soient maintenues ouvertes. Parfois, la mobilisation paye. Le regroupement pédagogique intercommunal de Mirabel et Blacon et de Piégros-la-Clastre, qui était dans le viseur de la direction des services départementaux de l'éducation nationale en raison de la baisse de ses effectifs, ne devrait pas voir de classes fermées en septembre prochain, a appris le Crétois mardi 12 juin. Le RPI, qui regroupe 9 classes dans 3 écoles différentes, entre les Berthalais maternelle, Blacon élémentaire et la Clastre élémentaire, avait été placé sous surveillance par la DSDEN. L'éducation nationale envisageait de fermer une classe à l'école de Blacon en septembre. Inquiet pour l'équilibre du RPI et soucieux de préserver la qualité des enseignements dans les 3 écoles, les parents d'élèves se sont massivement mobilisés ces derniers mois pour demander le maintien des 9 classes. Les délégués, ont reçu mercredi 16 juin la confirmation officielle de la décision de la DSDN excluant la fermeture d'une classe à Blacon. Du côté de l'école d'Oust-sur-Scie, les parents n'ont en revanche pas obtenu l'ouverture demandée d'une classe supplémentaire malgré une hausse des effectifs à venir à la rentrée de septembre.
19: La rentrée est chargée à Oust. Les délégués des parents ont néanmoins obtenu de la DSDEN l'augmentation de la décharge de direction à hauteur d'une journée par semaine, ce qui permettra à l'enseignante directrice de l'école maternelle d'être remplacée lorsqu'elle se chargera des tâches administratives afférentes à sa fonction. Cette mesure est exceptionnelle et c'est bien grâce aux multiples formes d'action que nous avons pu l'obtenir, se félicitent les parents. Nous sommes très déçus du refus d'ouverture de classe et nous ne manquerons pas de rappeler cette occasion manquée à la directrice académique des services de l'éducation nationale et à l'inspection de l'éducation nationale de l'année prochaine, quand nous ferons face aux défis qu'apportent des classes surchargées. C'est un article de Martin Chouraki.
17: À créer plusieurs nouveaux points de collecte en ville pour le compost. Effectivement, en septembre, 14 sites seront installés au total. Vous les avez peut-être vus fleurir en ville. Depuis le 8 juin, 4 nouveaux points de collecte de compost ont été installés à Cré par la communauté de communes du Crétois et du pays de Saillant, la 3CPS, en partenariat avec l'association spécialisée dans la valorisation des biodéchets Colambol. Après une phase d'expérimentation débutée en 2024, la 3CPS, contrainte par la loi de proposer des solutions aux habitants pour composter ces biodéchets, a décidé d'étendre le dispositif. Auparavant, Colambol, qui emploie 2 temps plein et demi, collectait Place des Moulins et Sadi Carnot. L'association gère désormais, pour le compte de la 3CPS, 4 autres bennes situées Courjoubernon, Place de l'Église, rue des Curetteries et Alloblé. Et en septembre, 10 autres points de collecte grutables, en plus de celui déjà présent à Mazorelle, directement géré par l'intercommunalité, viendront compléter cette offre. Sans oublier 3 autres sites de compostage entretenus, eux, directement par des habitants volontaires. Avec cette expérimentation, nous avons constaté un réel intérêt des Crétois et nous avons donc décidé de démultiplier le nombre de ces composteurs, explique Hugues Vernier, élu à Cré et vice-président de la 3CPS, en charge des déchets, qui rappelle que le compost est livré directement à des agriculteurs locaux. Nous voulions vraiment nous appuyer sur des acteurs locaux et c'est ce que nous faisons avec Colambol, complète la maire de Cré, également vice-présidente de la 3CPS, Athanaïs Couidry. Leur système de collecte est par ailleurs plus adapté pour les rues étroites du vieux Cré que les conteneurs grutables de l'intercommunalité. Le déploiement de ces points de collecte de biodéchets va se faire progressivement sur tout le territoire de la 3CPS. Le territoire comptera au total 19 sites à partir du 1er septembre. 11 à Cré, 3 à Oust-sur-Scie, 2 à Mirabel et Blacon, 1 à Piégros-la-Clastre et 1 autre à Saillant. Vous pourrez y mettre absolument tous vos déchets de cuisine. Bannissez par contre les sachets plastiques, même biodégradables, et déchirez bien vos sacs en papier. Le coût total de ce déploiement est de 140 000 euros. Financé pour moitié par l'ADEME, Agence de la transition écologique de l'État. Objectif annoncé à terme, détourner progressivement les biodéchets des ordures ménagères à hauteur de 300 tonnes par an. Un article signé Clément Chassot.
18: L'atelier du livre, une librairie décroissante. Un paradis pour les passionnés de lecture ou les curieux. Rue Gustave Eiffel. L'atelier du livre est un lieu qui remet le livre à l'honneur et évite le gaspillage, explique Ludovic Bilger, président de l'association des livres et. À l'origine du projet, en 2024. Dans cet atelier, installé aux 4 rue Gustave Eiffel, des livres d'occasion sont vendus à prix libre. L'atelier du livre rassemble bouquins, revues, magazines, CD, vinyles et autres pour tous les goûts, tous les styles et tous les âges, souligne Ludovic. Plusieurs coins de lecture sont également mis à disposition pour en profiter. Il est possible de se rafraîchir et de grignoter à l'espace café, où collations et petites restaurations sont disponibles. Brigitte Julien, qui habite à côté, vient parfois s'y promener. Elle se réjouit. Il y a de tout.
19: De nombreux ateliers sont organisés par le président de l'association et par des intervenants. Entre écriture, cuisine, loisirs, contes et clowns, il ne manque pas d'idées et pense déjà à des nouveautés. D'autres animations sont proposées, une petite brocante, un coin de gratuité, des repas associatifs, des débats, des cartes artisanales, un écrivain public, c'est Ludovic, un relais éco-voyageur et une opération, les bouquins du cœur, pour offrir un livre aux bénéficiaires des Restos du cœur. L'atelier du livre fonctionne grâce à des dons et à un système d'adhésion. 20 centimes la journée et 2 euros les 6 mois. L'hiver a été un peu dur avec la baisse de fréquentation, mais depuis que les beaux jours ont repris, ça va mieux, se rassure Ludovic. Le président de l'association explique être à contre-courant de ce qui se fait. On est dans la mouvance de la décroissance, essayer de fonctionner avec peu de moyens tout en proposant des choses sensées. Sans adresse email ni site web, il compte sur le bouche-à-oreille. Le but, remettre les rapports humains à l'honneur pour créer un lieu convivial et dans le lien local. C'est un article de Rosaline Jacot. Et j'ajoute que l'atelier du livre fête aussi la musique. À l'occasion de la fête de la musique, l'atelier du livre organise Poésique, mélange de musique et de poésie. Seront proposés un atelier d'écriture poétique animé par Arnaud Savoie le samedi 20 au matin, aujourd'hui, et un spectacle de poésie fantaisiste joué par le poète crétois Jacques Mourier le samedi après-midi. C'est encore aujourd'hui. Et le lendemain, dimanche après-midi, Arnaud Savoie reviendra accompagné de musiciens pour déclamer ses textes en musique. Repas poétique en fin de journée. Alors, rendez-vous à toutes et à tous à l'atelier du livre samedi et dimanche.
18: Assaillant, journée santé des femmes, une journée pour prendre soin de soi. La MSA Ardèche-Drôme-Loire organise une journée entièrement dédiée à la santé des femmes du monde agricole et rural. Le samedi 27 juin, à la salle des fêtes de Saillant, place de la République, de 9h à 17h. Exploitantes agricoles, salariées, conjointes, collaboratrices ou femmes vivant en milieu rural. Cette journée leur est spécialement consacrée. L'objectif est simple, permettre à chacune de faire le point sur sa santé, s'informer, échanger avec des professionnels et accéder à des actions de prévention souvent difficiles à intégrer dans un quotidien déjà bien rempli. Tout au long de la journée, la MSA et ses partenaires proposeront des ateliers, animations et temps d'échange autour de nombreuses thématiques. Dépistage des cancers, alimentation, activité physique, bien-être, prévention des risques professionnels, équilibre entre vie personnelle et professionnelle, violence et droits des femmes. Plusieurs professionnels de santé seront mobilisés pour proposer des consultations et bilans personnalisés. Sans rendez-vous, les participantes pourront également profiter d'espaces d'information et de sensibilisation consacrés. Dépistage des cancers, nutrition et alimentation, activité physique adaptée, bien-être en agriculture, prévention des risques, violences et droits des femmes. Un article de la MSA Ardèche-Drôme-Loire.
20: Assaillant un croco à croquer. Le festival jeunesse Le Sourire du Crocodile revient sur les bords de Drôme à Saillant le 4 juillet prochain. 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
17: Et maintenant, nous voici arrivés à la découverte musicale du week-end proposée par Olivier Chaplotte. Cette découverte concerne le Norvégien Espen Lind, qui a déjà eu un succès à l'international et qui revient là pour une, avec ses très bonnes chansons dans un album de 2025 qui s'appelle April, avec un titre qui s'appelle Unloved, une délicate ballade dans un style pop-rock très mélodique et agréable. Alors, en avant la musique.

0: Et voici le moment que vous attendez toutes et tous, c'est le moment des annonces qui vous diront ce qui se passe dans la vallée de la Drôme. Alors, je commence par Cray, où l'ensemble Il Pianova met Verlaine en musique avec Audrey Saad au chant, Sylvie Dago du Vauroux au piano. Et ça, c'est le vendredi 26 juin à 20h30 au 33 avenue du docteur Ricato. Le prix est libre. Et puis, ça revient et ça revient, la fête de la Saint-Pierre. La Saint-Pierre revient effectivement le samedi 27 juin, c'est le même jour que précédemment. Foire Cours Joubernon et rue Aristide Dumont de 8h30 à 18h. Il y a des concerts place du docteur Rosier à partir de 20h30, le fameux défilé de vieilles voitures à 21h15 et le 35e Corso à partir de 22h. Et puis la fête foraine sur le Champ de Mars, c'est du 26 juin au 28 juin. Et puis là aussi, ça revient, Opéra et Château, le festival de musique lyrique du 27 juin au 26 juillet. La première date, c'est le samedi 27 juin à 20h30 à la chapelle des Cordeliers pour un récital « Les bois magiques ». Toute la programmation est sur opéra-château-cray.fr. Alors, je tourne les pages, c'est ce que vous entendez actuellement, pour me retrouver à Cobonne. À Cobonne, il y a un concert. Et alors, c'est super parce que c'est aux petites heures de ce premier jour d'été, en immersion dans la nature, la CITEL propose de venir écouter Les Heures. C'est une dérive sonore de cuivre jouée par R. Vincent, c'est un saxo-baryton, à hautain, trombone et V. Stéphane, vous remarquerez que je n'ai pas les prénoms, Bugle, le dimanche 21 juin à 7h du matin, au 870 Chemin des Clos. Petit déjeuner est servi après le concert. Et puis, ça se passera à l'église s'il pleut. Alors, allons à Monclar-sur-Gervanne. Alors, le parc du Vercors organise une rencontre scientifique et culturelle dont le nom est Chauve-souris, discrète musicienne. C'est le vendredi 26 juin, c'est à partir de 19h30 au château de Vachères. Au programme des ateliers avec la LPO, une exposition, des projections, des visites guidées du château et des causeries avec un expert chiroptérologue, je l'ai bien dit, chiroptérologue, et puis un spectacle. Et tout ça est gratuit. Bon, alors, courons dans la vallée de la Drôme pour se retrouver à Huppie. À Huppie, il y a un concert, et c'est le concert des Bouviers. Le samedi 27 juin, à partir de 18h30, et c'est au parking de la salle des fêtes, les Destos Ritanos à 18h30 et les Locos à 20h. C'est gratuit. Il y a une buvette et de la restauration. C'est pas coutume, mais on a une annonce sur Bordeaux. Alors, écoutez bien tous, à environ de Bordeaux, une expo et des contes en plein air, c'est le vernissage de l'exposition de Goldie Mystique, Un monde en couleur, le mercredi 24 juin, à partir de 18h. C'est au magasin général et il y a des contes tout public à 19h. Le prix est libre. Et donc, j'ai tourné les pages et je me retrouve à la fin du Crétois, si je ne me trompe. Et là, vous savez, quand vous êtes en presque avant-dernière page, il y a la chronique à découvrir également. Et ça, c'est souvent très, très intéressant. Alors, Martine, cette fois-ci, qu'est-ce qu'il faut découvrir ?
1: Alors, on commencerait par une exposition à la chapelle des Cordeliers à Cray du 19 au 28 juin. C'est Bérangère Gazielli qui expose ses créations riches en couleurs et vibrations. Tous les jours, de 10h à 18h, et le samedi jusqu'à 20h. Ensuite, nous avons aussi à Oust, au Centre Social Ninichèse, exposition Plouf, pour découvrir la biodiversité des récifs coralliens avec une exposition réalisée par Jeanne Bénichoux. Le 1er juillet à 17h, récits de voyage et de jeux familial.
0: Et cette exposition, elle est du 25 juin au 10 juillet.
1: Exactement. Ensuite, nous avons aussi à Sceaux Le 25 juin à 18h30 au Zigzag Café Le Grand Merdier, un spectacle, c'est l'histoire tendre et bourrue d'un grand-père et de son petit-fils sur fond de drame économique. Un récit musical à partir de 11 ans. Prix conseillé, 5 euros par enfant et 10 euros pour les adultes.
0: Si le titre vous rebute, sachez que c'est néanmoins pour tout public.
1: C'est très juste et ce serait l'occasion de sortir en famille, par exemple. Spectacle aussi à Piégros-la-Clastre à 19h, Vous et moi, au Théâtre de l'Encrier, du théâtre physique et interactif. La fable d'un insomniaque volontaire à la croisée des cartoons et du cinéma muet. De 5 à 15 euros. Réservation sur Hello Asso. Et voilà, je crois que pour cette semaine, nous avons terminé les petites annonces.
0: Eh bien voilà, vous avez écouté la lecture d'articles du Crétois du vendredi 19 juin sur Radio Saint-Ferréol 94.2. Et ces articles ont été lus par Doris, Martine, moi-même Thierry et les stagiaires Max et Zou. À la technique, nous avons, merci à elle encore une fois, Béatrice. Si vous voulez plus d'infos, si vous voulez en savoir plus sur les commentaires du Crétois, eh bien, achetez le journal. Et puis, comme toujours, abonnez-vous. Nous vous souhaitons à toutes et à tous une bonne journée.
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1: Ça s'appelle Lecture du Crétois.
3: Et pour cette semaine,
1: c'est fini.

0: n'est qu'un petit coup à donner. T'as fait de l'effet, hein. Lèche maintenant. Lèche, c'est un ordre. Non, fais attention. Ah.
1: Yo, Leroy!

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2: Bonjour, aujourd'hui dans les autres voix de la presse, nous vous proposons la suite de notre entretien avec Jean-François Hamel à propos de son livre « Les feuilles de l'après-mai, une histoire littéraire du gauchisme ». Son livre aborde au cœur des années 70 la parution de dizaines de journaux qui naîtront des rangs du gauchisme et perpétueront l'insubordination poétique, rhétorique et médiatique du soulèvement de mai. Cette presse dite tour à tour libre, parallèle et sauvage ne cesse sera d'expérimenter la performativité politique des actes d'écriture, c'est-à-dire leur capacité à agir et à faire agir. Tout de suite, donc, deuxième partie de notre entretien avec Jean-François Hamel. Et dans votre ouvrage, vous terminez alors qu'on est sous un flot de paroles, de créations, de médias, une diversité de titres. Vous terminez quasi avec cet exemple donc de Deligny, et là où c'est le droit au silence. Deligny lui-même qui dit que toute prise de parole serait l'expression de la servitude volontaire. On a l'impression que face à ce grand déballement de mots, d'écrits, de slogans, de Dazibao et autres, d'un seul coup là. Ben, en fin de compte, même là, on s'est fait piéger. On est encore dominé par le système.
3: Je ne sais pas si Deligny a raison. Je ne veux pas, en le citant à la fin du livre, dire qu'il a mis fin au gauchisme. Ce que je remarque, c'est que dès 68, il y a chez les militants et les militantes une croyance dans les pouvoirs de l'écrit. Il y a la conviction qu'il n'y a pas d'émancipation sans la venue à l'écriture, d'où toute une série de pratiques qui vont favoriser la venue à l'écriture de celles et ceux qui en sont généralement exclus. Par exemple, le genre de l'enquête. On mène des enquêtes pour que les enquêtés deviennent eux-mêmes des enquêteurs, pour que ceux sur lesquels on mène une enquête écrivent le rapport d'enquête. C'est présent dans les cahiers de mai, c'est présent même dans le torchon brûle à certains égards, c'est présent dans le groupe d'information sur les prisons mené par Foucault. Donc cette croyance dans les pouvoirs de l'écrit, dans les puissances émancipatrices de l'écriture, va en effet commencer à être questionnée vers 71, 72, dans un journal comme Tout, par exemple, Guy Oquetgem va questionner cette croyance assez tôt. Mais Deligny, il m'a intéressé parce que il est l'objet d'une attention très très grande de la part des journaux gauchistes. En 1974, au moment où on commence à dire que le gauchisme est mort. Et on voit dans La Gueule ouverte, journal écologiste, mais qui est très, très proche du gauchisme plus traditionnel à l'époque, et dans Libération, des articles sur l'expérience de Deligny. Et ces articles, systématiquement, soulignent le fait que les déçus de 68, devraient s'intéresser ou devraient même se réfugier dans les Cévennes, là où travaille Deligny, où il accueille des enfants autistes et là où il accompagne ses enfances mutiques au quotidien. Et Libération publie un dossier de 4 pages sur Deligny qui s'intitule en effet « Le droit au silence ». Et c'est évidemment paradoxal parce que Libération se donnait au moment de sa création comme mandat de rendre la parole au peuple. Et tout à coup, à peine 2 ans après ses premières formulations, Libération parle du droit au silence. Et Deligny dit en effet, quand on prend la parole, on est pris par elle. A-t-il raison, a-t-il tort? Là n'est pas la question pour moi. Ce qui m'intéresse, c'est que les gauchistes s'intéressent soudainement à cette hypothèse. Prendre la parole n'est peut-être pas aussi émancipateur qu'on l'a cru. Il y a aussi des effets d'usurpation, de confiscation de la parole. Il y a aussi des risques, le risque de parler pour les autres, de parler à la place des autres. Et il y a toute une série de questionnements qui traversent la période et qui ressurgissent là. Vers 73-74, et Deligny, à cet égard, est un exemple, un signe des temps de ce regard critique que les gauchistes, à la fin de la période gauchiste, portent sur leur propre investissement dans les écritures de presse.
2: Et ce propre investissement, justement, ne pourrait-il pas expliquer un peu le non-renouvellement ou, en disant qu'au bout d'un certain nombre d'années de pratique, d'écriture, de publication de journaux, en fin de compte, ben, ils sont rentrés un peu dans une habitude qui a fait qu'eux-mêmes répètent un petit peu ce qui était critiqué au départ et qu'ils prennent le pas, qu'ils ne donnent plus la parole, mais qu'ils la prennent pour continuer à écrire dans leur propre publication ?
3: Il y a très certainement une routinisation des pratiques et des usages de l'écrit. La période la plus inventive, c'est vraiment de 70-72. Les deux années précédentes restent assez proches, je le disais, de la presse d'extrême-gauche traditionnelle. Les deux années suivantes, 72-74, je dirais, capitalise sur l'inventivité du milieu de la séquence. Mais au-delà de ça, il y a un facteur externe qui me semble devoir être pris en compte. C'est celui-ci. La période gauchiste et la période d'effervescence de la presse gauchiste coïncident très exactement avec le passage de Raymond Marcellin au ministère de l'Intérieur. Or, les historiens l'ont bien montré, Raymond Marcellin instrumentalise la loi sur la liberté de la presse pour réprimer les gauchistes. C'est-à-dire qu'il utilise la loi de 1881 pour sanctionner les militants et les militantes de base qui distribuent les journaux, qui écrivent dans les journaux. Il y a toute une répression qui est une répression de la presse qui sert ultimement à faire taire la contestation née de 68. Et cette répression menée par Marcellin, elle a d'abord pour effet, au début de la séquence, de confirmer aux gauchistes que les écritures militantes ont une puissance politique. Si le ministère de l'Intérieur réprime la presse, c'est bien parce qu'il la craint. C'est bien parce que ses écrits risquent de mettre le feu aux poudres ou de mettre le feu à la plaine, comme disaient les Mao. Mais en 1974, Marcellin quitte le ministère de l'Intérieur. C'est l'élection de Giscard d'Estaing. Et Giscard d'Estaing va, dès son premier conseil des ministres, annoncer en fanfare qu'il n'y aura plus de poursuite de la presse et que le vieux délit d'offense au chef de l'État, qui avait souvent été utilisé pour réprimer les journaux sous De Gaulle et sous Pompidou, cette offense au chef de l'État, ce délit, ne fera plus l'objet de poursuites devant les tribunaux. Le lendemain matin, le journal Libération fait sa une avec un article qui dit « Maintenant, on a le droit d'insulter Giscard ». Et c'est une suite d'injures, tête molle, saucisse sans moutarde. C'est les plus faciles. Certaines sont très vulgaires, certaines sont parfaitement insolentes. Et on voit bien que là, au fond, la contestation gauchiste se retourne un peu en farce, en humour potache. Et je pense que c'est significatif, peut-être encore plus que la présence de Deligny dans les journaux gauchistes en 1974. La répression qui avait des effets mobilisateurs tombe. Les effets mobilisateurs tombent aussi. C'est un phénomène très connu dans la sociologie des mouvements sociaux. Il y a une dynamique répression-mobilisation. C'est comme ça que commence mai 68. Quand les flics se mettent à taper sur les étudiants, ben voilà, grandes manifestations, grève générale dans Paris, et puis les grèves sauvages vont commencer. Au fond, pendant toute la séquence gauchiste, la répression de la presse va avoir des effets de mobilisation et va inciter les militants à redoubler d'ardeur et d'inventivité dans leurs journaux. Et à un moment, quand le gouvernement décide de ne plus réprimer la presse, cette puissance insurrectionnelle de l'écrit paraît s'estomper et l'un des moteurs de l'inventivité de la presse gauchiste se trouve effacé.
2: Vous ne pensez pas qu'on est un peu, du moins en France, dans une situation similaire avec Darmanin qui tente de censurer l'expression justement de la gauche, de l'ultra-gauche, selon comment est-ce qu'il nomme tout ça. Une situation politique également assez dure avec de la répression dans les manifestations et les différents mouvements. Est-ce que c'est une situation qui des fois semble un peu identique avec également des lois contre les casseurs et vraiment une censure qui est présente?
3: Tout à fait. C'est-à-dire que je pense qu'il y a un verrouillage juridique de la contestation en France depuis 2016, très nettement, une répression très grande depuis la loi travail et sans doute même avant. C'est un contexte complexe là aussi. Les lois antiterroristes ont complètement changé le système répressif. Et puis la contestation est aussi là vraiment mise à mal. Ce qui m'apparaît aussi très très proche de la période actuelle, c'est des revendications de la liberté d'expression qui aujourd'hui sont mises au service de l'extrême droite. Et je dirais de ceux et celles que les gauchistes conspuait. C'est-à-dire que là, on a une espèce de retournement de la liberté d'expression. Les gauchistes voulaient tout dire, revendiquaient le droit de tout dire, et aujourd'hui, on le voit bien, le droit de tout dire, il est l'objet d'une reprise par ceux et celles qui tiennent des discours racistes, xénophobes, transphobes, misogynes, etc. Ce qui me semble néanmoins demeurer de la leçon des gauchistes, c'est qu'il ne suffit pas de tout dire. La liberté d'expression ne consiste pas seulement à tout dire, il faut aussi agir pour démocratiser l'expression, il faut agir sur la distribution sociale du droit à l'expression politique. Donc se demander qui parle. Qui parle pour qui? Qui parle au nom de qui? Et la leçon gauchiste, me semble-t-il, est celle-là. Il n'y a pas d'espace public véritablement libre, véritablement démocratique, tant qu'il n'y a pas une distribution égalitaire du droit à la parole. La liberté d'expression ne se réduit pas au périmètre des discours acceptables. C'est aussi l'extension maximale des locuteurs et des locutrices qui peuvent accéder à l'espace public. Et il me semble que dans les débats aujourd'hui sur la liberté d'expression, c'est cette question qu'on a un peu oubliée et qui, justement, permet à l'extrême droite de revendiquer la liberté d'expression, au nom, toujours, du droit de tout dire, y compris de dire ce qui fâche, mais faisant complètement écran une véritable démocratisation de l'accès à l'espace public. Il refuse que des voix minoritaires émergent dans l'espace public. Il revendique le droit de tout dire pour faire taire les voix minoritaires. Or, le gauchisme précisément soulignait qu'il n'y avait pas d'espace public démocratique sans l'émergence de ces voix minoritaires qui contestent les discours dominants et les autorités officielles.

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1: Et dans cette liberté d'expression, justement, dans le droit à la parole à tout un chacun et à chacune, est-ce que ce n'est pas aussi des limites qu'on pourrait exprimer auprès de l'écrit, des journaux, sachant que justement, écrire, ce n'est pas à la portée de tout le monde. Donc, certaines personnes ne peuvent pas s'exprimer par l'écrit. Et on dit en France que l'arrivée des radios pirates hein, en 77 a justement mis à mal un petit peu l'expression écrite, les médias papier, parce que la parole était justement beaucoup plus facile en termes d'expression de tout un chacun que l'écrit.
2: Oui, je pense en effet qu'il y a des limitations à l'écrit qui sont évidentes et dont les gauchistes avaient aussi conscience. On le voit bien dans plusieurs journaux, de manière à permettre à ceux qui n'écrivent pas selon les codes et les normes dominants, on accepte, on accueille et même on suscite ce que l'on appelle des écritures ordinaires. Alors, les journaux de l'après-midi se mettent à publier des extraits de journaux intimes, des lettres privées, des poèmes amateurs, dans les cahiers pour la folie, par exemple. On trouve des textes produits par des psychiatrisés qui n'ont absolument rien à voir avec l'information ou la contre-information au sens strict. On est là dans des écritures testimoniales, dans des écritures à la première personne. Et c'est en effet pour démocratiser l'accès à l'expression que ces journaux gauchistes ouvrent le spectre des écritures admises, que les écritures ordinaires en viennent à intégrer les journaux. Mais il n'en reste pas moins aussi qu'il y a cette limite. Comment rendre la parole par la presse écrite, à celles et ceux qui n'écrivent pas. Et ça, c'est aussi une des questions que pose Deligny. C'est pour ça que l'intérêt que les gauchistes lui portent m'intéresse. Deligny, il fait face à des enfants qui non seulement n'écrivent pas, mais qui ne parlent pas. Et il faut chercher là, et c'est ce qu'il fait, d'autres formes d'expression pour faire entendre non pas leur voix, mais leur existence, leur forme de vie, leur manière d'être. Et en effet, un renouvellement médiatique est alors nécessaire. Et je pense que les radios pirates notamment, ont pris le relais de cette démocratisation de l'expression. Et aujourd'hui, on le voit aussi avec les médias numériques. Malgré les hiérarchies algorithmiques, malgré les effets de censure, les effets de filtre, les effets de sélection des réseaux sociaux, il y a quand même des plateformes qui émergent, des blogs, des sites qui portent des paroles, des images, des écrits qui généralement, jusque-là, étaient tenus en marge de l'espace public. En somme, la leçon de tout ça, c'est aussi que aucun médium ne permet de rendre la voix à tous et à toutes. Tous les médiums ont des limitations, à la fois en ce qu'ils permettent d'exprimer et en regard de ceux et celles qui peuvent s'y exprimer.
1: On va changer de continent. Je voulais vous demander, vous êtes intéressé justement un peu à cette presse des années 70, fin des années 60 en France. Est-ce à dire qu'il n'y a pas eu un mouvement de presse indépendante à la même époque au Québec, alors que vous êtes frontalier avec les États-Unis où il y a quand même eu un gros mouvement, entre autres avec la Free Press aussi et le syndicat. Quelle a été un petit peu rapidement l'histoire, s'il y en a une, de la presse indépendante au Québec?
2: Oui, il y a une histoire de la presse indépendante au Québec. Mais d'abord, ce qui se passe en France et que j'étudie dans les feuilles de l'après-midi n'est pas parfaitement unique. En Italie, en Allemagne, pour en rester à l'Europe, il y a des mouvements aussi très proches, très semblables. On sait à quel point aussi des journaux comme Oz en Grande-Bretagne ont influencé Actuel, le parapluie, les journaux de la contre-culture en France. On pense évidemment aux journaux américains qui vont avoir une influence, notamment avec le Liberation News Service, avec l'Underground Press. Et donc, il y a des échanges internationaux, il y a une circulation internationale des pratiques médiatiques, des pratiques de presse, et le Québec n'est pas extérieur à cette histoire. Il y a aussi, à la fin des années 60, des contestations de la jeunesse qui, je dirais, convoque des imaginaires politiques un peu différents. La tradition de l'extrême-gauche au Québec est beaucoup moins longue et beaucoup moins riche qu'en Europe à l'époque. Il y a aussi des questions ici qui se posent et qui ne se posaient pas en France, des questions relatives à la souveraineté nationale, des questions aussi linguistiques, de domination économique aussi entre le monde francophone et le monde anglophone au Québec dans les années 60. Donc, le paysage politique est un peu différent. Et parce que ce paysage politique est un peu différent, la production médiatique le sera aussi. Et donc, je dirais que même s'il y a une inventivité relative de la presse d'extrême-gauche au Québec, elle est, pour la presse d'extrême-gauche, moins grande qu'en France. En revanche, pour la presse contre-culturelle, là, il y a des journaux absolument passionnants qui ont été produits ici, dont certains circulaient aussi en France, comme Mainmise, qui est bien connue de votre côté de l'Atlantique, qui faisait l'objet de recensions dans Libération, dans La Gueule ouverte, dans plusieurs journaux vers 73-74. C'est un journal véritablement contre-culturel avec des conseils sur l'usage récréatif des drogues, des reportages sur les communes qui se forment dans les campagnes où on fait sécession par rapport au monde moderne, au monde industriel. C'est le développement aussi de l'écologie politique ici aussi. Et donc, il existe une presse contre-culturelle très effervescente au début des années 70 au Québec, mais elle ne s'ancre pas autant dans la tradition d'extrême-gauche qu'en Europe à la même époque, précisément parce que cette histoire n'est pas ici exactement la même.
1: Et en France, sur ces débuts des années 70, on voit aussi un peu le retour des mobilisations de régionalistes, hein, mais de gauche, hein, que ce soit en Bretagne, en Alsace. Est-ce qu'il y a eu un mouvement similaire au Québec? Je pense bien sûr au Québec par rapport au Canada, mais également aux différents peuples autochtones. Est-ce que les peuples autochtones ont également produit cette forme de littérature prônant un peu la défense de leur culture?
2: Vous me posez une question délicate. D'abord, qui est à la limite de mon savoir, mais aussi parce que ces histoires sont très compliquées, très enchevêtrées, mais je vous réponds au mieux de ma connaissance. D'abord, en effet, en France, début des années 70, cette presse gauchiste, des extensions locales, régionales, le contre-journal à Toulouse, la Côte d'Alerte à Dijon, le journal des Transparents à Tours, la Fosse commune à Saint-Étienne, et on pourrait comme ça allonger la liste. Le Québec étant beaucoup moins densément peuplé, on ne voit pas la même extension territoriale, à ma connaissance, mais il y a néanmoins des initiatives locales qui existent, mais qui sont en moins un grand nombre. La question autochtone, à l'époque, ça a été bien montré par Sean Mills, un historien québécois. La question autochtone à l'époque, elle est surtout reconnue et défendue dans les milieux anglophones au Québec et très peu dans les milieux francophones. Il faudra attendre véritablement les années 90 pour qu'il y ait une prise de conscience dans le Québec francophone de ce rapport colonial aux peuples autochtones. Alors, les pratiques médiatiques du monde autochtone qui existaient étaient bien davantage tournées vers la langue anglaise, vers les réseaux militants anglophones et très peu vers les réseaux francophones qui étaient eux-mêmes dans une quête de reconnaissance. Il faut se rappeler que le Québec, à l'époque, le Québec francophone lutte pour son indépendance avec un point aveugle, un angle mort, la question coloniale et autochtone. Et donc, ces journaux existent, mais il faut les inscrire dans un tout autre réseau, dans un tout autre écosystème médiatique dont je ne suis pas spécialiste et qui renvoie non seulement au Québec anglophone, mais au Canada anglophone qui, beaucoup plus tôt que le Canada francophone, a pris acte de la question autochtone.
1: Et en effet, c'est une autre histoire, un autre continent. Monsieur Hamel, je vous remercie pour votre patience, votre témoignage. Je rappelle donc le titre de votre livre, Les feuilles de l'après-mai, une histoire littéraire du gauchisme aux éditions Amsterdam. Donc un livre que je conseille à toute personne qui s'intéresse justement à l'histoire de la presse. Et puis surtout, vous avez une approche qui est très, très, très intéressante. J'ai lu deux fois le livre pour être sûr de comprendre un petit peu ce que vous abordez. Et donc merci beaucoup. Les feuilles de l'après-mai, édition Amsterdam. Merci beaucoup, à très bientôt.
2: C'est moi qui vous remercie. Au revoir.
1: C'était les autres voix de la presse avec Jean-François Hamel à propos de son ouvrage Les feuilles de l'après-mai, une histoire littéraire du gauchisme, paru aux éditions Amsterdam. À la semaine prochaine, d'ici là.
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2: Bonjour à toutes et à tous sur Radio Saint-Ferréol 94.2. Vous êtes dans le Club des 5 en compagnie de Mélissa qui s'occupe de la technique et on la remercie beaucoup pour ça.
3: Salut Kim, salut tout le monde.
2: En compagnie de Claudie aussi, qui marque de rire derrière son micro. Ça commence bien cette émission.
4: Bonjour.
2: Et en compagnie de Rosalba, qui est très sage, hein, bizarrement.
5: Très, très sage. Bonjour à toutes et à tous. Merci Kim pour l'introduction.
2: Merci à vous toutes. Et puis, je vous présente cette émission qui a pour thème l'exil. Alors l'exil, hein, c'est un thème qui traverse la littérature, avec une façon d'aborder ce sujet très différent, selon les auteurs, selon les époques aussi. Et on va tout de suite commencer par proposer à Rosalba de nous présenter le livre qu'elle a lu. Il s'agit du Pays des Autres de Leïla Slimani.
5: Oui, donc le Pays des Autres de Leïla Slimani, j'ai beaucoup hésité avant de le présenter parce que c'est vrai que Leïla Slimani n'a pas besoin du Club des 5 pour augmenter sa notoriété. Elle a une belle couverture médiatique. Mais en même temps, c'est une écrivaine et une femme que j'aime, j'estime et j'admire énormément. Et ce livre a l'avantage pour moi par rapport à d'autres avec lesquels j'avais hésité, comme par exemple L'Art de perdre d'Alice Zénitaire ou très bref, Théorie de l'enfer de Jérôme Ferrari, démontrer plusieurs facettes de l'exil. Parce que souvent, quand on pense à exil, on pense uniquement parfois à l'exil géographique, c'est-à-dire un départ loin de la terre qui nous a vu naître. Or, on peut être aussi exilé chez soi. On verra que c'est un peu ce qui se passe pour certains personnages du livre de Leïla Slimani. On peut être aussi en exil d'une partie de sa vie. On dit toujours que quand on quitte l'enfance et qu'on devient adulte, eh bien, on est exilé de son enfance. Ou quand on perd quelqu'un qu'on a beaucoup aimé, eh bien, on est en exil de la relation qu'on a eue avec cette personne. Donc, Le Pays des Autres, c'est le premier livre, non pas de Leïla Slimani, mais d'une trilogie qui est très autobiographique parce qu'elle raconte l'histoire de sa famille. Et donc, Le Pays des Autres sera suivi du Regardez-nous danser et J'emporterai le feu. Et elle remonte à ses grands-parents, donc, et le livre s'ouvre sur l'arrivée de Mathilde, sa grand-mère alsacienne, qui s'installe au Maroc après être tombée follement amoureuse à la fin de la Deuxième Guerre mondiale d'Amine, un Marocain donc, qui a combattu, comme beaucoup d'autres, pour l'armée française. Donc, le couple s'installe dans un premier temps à Meknès. C'est une ville qui est très importante dans l'histoire parce qu'elle est marquée par la ségrégation entre les colons et ce qu'on appelait à ce moment-là les indigènes. Le rêve d'Amine, c'est de racheter les terres qui avait appartenu à ses parents et de les transformer en une sorte d'Éden où pousseraient des agrumes de toutes sortes. Bon, c'est pas si facile qu'ils le pensent. Ce qui est très intéressant, je trouve, c'est que Leïla Slimani nous montre le Maroc des années 50, non pas à travers les yeux des Marocains, mais à travers un personnage assez particulier, donc qui est une Française, mais qui n'est pas une Française qui est allée coloniser le Maroc, qui est une Française qui a épousé un Marocain. Et de ce fait, elle est doublement exilée. C'est-à-dire qu'elle arrive dans un pays qui n'est pas le sien, bien entendu, l'Alsace, le Maroc, mais aussi dans une famille qui n'est pas la sienne et qui ne l'accepte pas. Par exemple, sa belle-mère, la mère d'Amine, elle en veut terriblement à son fils d'être revenu, d'être arrivé là-bas avec cette Française. Donc ça, pour ça, c'est déjà pas son pays. Elle est déjà en exil. Elle est doublement en exil parce que, bien entendu, elle est pauvre. puisque Amine doit travailler la terre de ses parents, et par les colons qui sont bien établis à Meknès, elle n'est pas du tout considérée comme faisant partie de l'or, puisqu'elle a épousé un arabe. Qu'elle n'a-t-elle pas fait ? Donc c'est à la fois un récit intime et historique, et qui s'articule dans la difficulté de s'intégrer dans un pays qui n'est pas le sien, et aussi celle de vivre sur un territoire colonisé. Mais Mathilde n'est pas la seule à être dans un pays dans le pays des autres, parce que Amine, lui, qui a combattu pour la France, qui était en exil pour combattre pour la France, quand il rentre chez lui, il n'est pas chez lui, il est dans le pays des autres, dans le pays des colons. Et là, nous assistons à un deuxième exil. Et quelque part, tous les membres de la famille d'Amine, ils sont tous en exil. Si on prend par exemple la sœur d'Amine, qui est une fille très jolie, très sensuelle, et qui a le grand malheur de tomber amoureuse de quelqu'un et de se donner à lui, elle aussi, bien que le Maroc soit son pays, elle est dans le pays des autres. Parce que le Maroc, particulièrement à cette époque-là, c'est le pays des hommes. Et les femmes n'ont pas de place dans ce pays. Donc, il y a aussi d'autres personnes qui sont toujours exilées d'un autre endroit. Il y a un homme, je ne veux pas trop vous raconter si vous avez envie de lire le livre, qui avait combattu avec Amine, donc qui revient et qui, on va dire, qui a des intérêts sexuels qui ne sont pas ceux de la majorité des Marocains. Et évidemment, il est complètement exilé parce que jamais, au grand jamais, il ne pourra ni assumer ni même parler de ce qui le caractérise. Et même les enfants de Mathilde, en particulier Aïcha, qui est blanche, mais avec les cheveux crépus, elle n'est ni du Maroc, ni de la France. En Alsace, elle est marocaine. Au Maroc, elle est française. Toute cette incompréhension, tous ces gens qui sont malheureux parce qu'ils se trouvent en exil, ils se superposent. Et évidemment, c'est extrêmement difficile pour chacun d'entre eux de trouver sa place quand on est en exil. Voilà, je ne vous en dis pas plus et je vous invite à lire non seulement ce premier tome, Le pays des autres, mais aussi les deux suivants où on voit comment, quand même, le fait de vivre en exil pour Mathilde et pour Amine va impacter la vie d'Aïcha et la vie donc de la petite fille de Mathilde qui est Leïla Slimani. Un grand écrivain, un très grand livre.
2: Je partage, Rosalba, ton goût pour ce bouquin qui m'a aussi passionnée, notamment parce que j'ai eu l'impression que c'était un témoignage, bien que ce soit un roman, un témoignage très bien documenté sur la vie au Maroc avant l'indépendance, un petit peu avant l'indépendance, et sur les effets de la colonisation sur la population qui parfois sont hallucinantes. Enfin, l'état de santé des indigènes en particulier, des enfants, la misère mais incroyable. Et à côté de ça, les préoccupations légères de certains Européens et la ségrégation qui est très bien décrite. Les mœurs aussi, évidemment, très marquées, mais qui reflètent aussi peut-être un besoin de conserver, je ne sais pas, des traditions. En tout cas, moi aussi, ça m'a beaucoup plu. J'ai été, presque tourmentée aussi par le personnage de Mathilde, qui est une femme passionnée et qui veut faire tout son possible pour s'intégrer. Et on sent que malgré vraiment ses efforts et sa volonté de faire partie de ce pays, eh bien, elle, d'une manière indescriptible, imperceptible parfois, elle reste sur la touche, quoi. Mais il y a quand même plein de moments dans le bouquin où on sent que tout est possible. Par moments, c'est pas linéaire, quoi. L'exil a des parenthèses parfois. J'ai eu l'impression qu'il y a des parenthèses où elle fait vraiment corps, où elle peut échanger avec des personnes. Elle apprend l'arabe, donc vraiment, elle fait tout pour s'intégrer. C'est un très très beau livre. Et j'ai pas lu les deux suivants. Et justement, je me dis, mais il y a une suite à ce truc. C'est pas possible.
5: Je suis trop contente
2: que tu me dises qu'il y ait deux autres bouquins.
5: Il y a une suite. Après, je sais pas si la suite, elle est à la hauteur du pays des autres. Et pour revenir du pays des autres, il me semble quand même qu'elle met bien l'accent aussi sur le fait que les femmes quelque part, elles sont toujours en exil. Enfin, au Maroc, mais peut-être aussi en France. Disons que quand on est une femme, c'est plus difficile de trouver sa place. En particulier pour Mathilde, elle fantasme quand elle traverse des moments difficiles dans cette exploitation. Donc, il faut se battre d'abord physiquement pour tirer quelque chose de cette terre qui n'est pas très généreuse. Et leur couple, le couple que forment Amine et Mathilde, comme le dit Leïla Slimani, ressemble un peu à un citrange. Qu'est-ce que c'est un citrange? C'est un agrume qu'a essayé de créer Amine en mélangeant donc le citron et l'orange. Et il n'est pas arrivé à sortir un fruit qui soit satisfaisant. Alors peut-être si, ils ont, leur union a quand même donné des fruits parce qu'ils ont quand même deux enfants, donc Aïcha et un garçon dont j'ai oublié le nom, certainement parce qu'il a moins de place dans le livre de Leïla Slimani. Donc, elle fantasme l'Alsace qu'elle a quittée. Et en fait, elle est très contente de retourner en Alsace. Et quand elle y est, elle se dit, mais en fait, l'Alsace, c'est pas chez moi. Je me sens pas chez moi. Mais elle se sent pas non plus chez elle au Maroc. Et hors antenne, tout à l'heure, on discutait, on se disait qu'une fois qu'on est parti d'un endroit où on avait ses racines, qu'on a un petit peu arraché ses racines, eh bien après, on a du mal. On se dit toujours, on est de quelque part, mais on a du mal un peu à rentrer chez soi, parce que ce chez soi, c'est un chez soi fantasmé qui correspond au passé, mais qui n'existe pas dans le présent. Il faut en faire le deuil.
2: Oui, c'est une belle conclusion à cette présentation. Rosaba, merci beaucoup. Je passe la parole à Claudie, qui peut-être a choisi un livre avec une déclinaison de la thématique de l'exil un peu différente.
4: Alors oui, un petit peu. Donc aujourd'hui, je vais vous présenter un livre de Parinouche Sanier, « À ceux qui sont partis et à ceux qui sont restés ». Le livre a été traduit par Odile Demange. Je le dis parce que d'habitude, j'oublie tout le temps de donner le nom des traductrices ou des traducteurs.
2: Merci pour cette précision. Voilà. Et c'est vrai qu'on n'y pense pas toujours. Moi, perso, j'y pense pas toujours, en tout cas.
4: Voilà. Donc, Parinouche Sanier, elle est psychologue et sociologue iranienne qui vit maintenant en Californie. Donc, ce livre... Je pense qu'il est assez autobiographique, comme les livres qu'elle fait, parce que j'en avais lu un autre d'elle qui était Le voile de Téhéran. Là, c'est l'histoire, cette fois, d'une famille iranienne qui a été séparée depuis très longtemps, à peu près depuis la révolution de 1979. Nous allons rencontrer une mère qui, elle, est restée en Iran et qui a eu 6 enfants. Dans ces 6 enfants, il y en a 3 qui sont partis en exil. Le fils aîné est parti aux États-Unis, son dernier fils est parti en Suède et une de ses filles est partie en France. 2 autres de ses enfants donc sont restés, une fille et un garçon sont restés à Téhéran. Un autre fils, lui, est mort. Et là, donc, ça fait une 30aine d'années qu'ils n'ont pas vu les 3 exilés. Et la mère décide de louer une maison au bord de la mer en Turquie pour que tout le monde se retrouve. On va suivre un peu ce qui se passe. La narratrice s'appelle Doki et c'est la fille de Habib qui est le fils disparu. C'est une jeune femme, mais c'est la petite fille de la grand-mère et qui vit avec cette femme qui a été élevée par ses grands-parents, donc qui a une relation complètement privilégiée avec cette femme. Et
5: elle est toute excitée
4: à l'idée de revoir ses enfants. Elle voulait pas prendre l'avion, donc ils arrivent par le train avec donc son fils, sa fille, les conjoints, les petits-enfants, bon, voilà, et les autres vont arriver. Donc au début, tout le monde est ravi de se revoir, beaucoup d'émotions, évidemment. Mais très vite, des frères et sœurs qui avaient l'air très liés pendant leur enfance, évidemment 30 ans de séparation avec des vies complètement différentes, les choses vont commencer à s'obscurcir assez vite. Normalement, ils doivent rester 10 jours ensemble. Et donc, crescendo, l'atmosphère se tend de plus en plus, à tel point que les conjoints s'en mêlent. Donc, les conjoints des 2 femmes, donc une femme donc, qui vit en France avec son conjoint, plus l'autre qui vit en Iran avec son conjoint, évidemment, ce sont deux personnes complètement... Il y en a un très religieux côté iranien, un a priori plus progressiste celui qui vit en France. Donc, il va y avoir de grosses scènes familiales, de grosses tensions. Et après, très vite, il va y avoir aussi... Donc, les épouses vont faire tampon, vont prendre parti. Donc, voilà, l'atmosphère va être de plus en plus électrique. Et puis, surtout, il y a beaucoup de choses qui ne se disent pas. Donc, la mère, elle sent que, en fait, les jours passent et elle se dit, mais c'est pas possible, quoi. Je peux pas laisser repartir tous mes enfants parce que là, c'est de plus en plus délétère. Donc, elle convoque tous ses enfants et là, tout le monde s'en va, les petits-enfants, les conjoints s'en vont et laissent le noyau familial d'origine en place. Et là, tout le monde va vider son sac. Et ce qu'il y a vraiment d'intéressant dans ce roman, c'est que justement, on voit la souffrance des deux côtés. Et tout le monde explique, parce qu'évidemment, donc ceux qui sont restés au pays, bah, déjà subissent tout ce qui se passe toujours actuellement, enfin voilà, et qui s'est passé pendant toutes ces années, toute cette répression. Mais évidemment, ils ont fantasmé complètement la vie de leurs frères et sœurs à l'étranger. C'est l'occasion de remettre tout à plat et de se rendre compte qu'effectivement, peut-être que matériellement, ceux qui sont partis avaient une aisance que les autres n'ont pas, mais qu'en fait, ils ont tout autant souffert de l'exil, du fait de ne pas pouvoir rentrer, qu'ils auraient bien aimé rentrer, mais qu'ils ne pouvaient pas, qu'ils ont aussi vécu des choses dramatiques et qu'ils étaient tout seuls, qu'ils étaient déclassés. Ça remet un peu... tout le monde comprend que la situation de l'autre n'était pas si enviable que ça. Bon, je ne vais pas en dire trop, mais Edoki, donc cette jeune fille... qui ne sait rien de son passé, en fait. On lui a toujours aussi tout caché par rapport à son père et à sa mère. Et là, là aussi, en fait, ils mettent la famille un peu devant le fait accompli en disant « mais il faut qu'on lui dise, quoi ». Et donc, elle apprend ce qui se passe et ce qui s'est passé.
2: Ça semble décrire l'exil comme une blessure qui cicatrise jamais vraiment. Hein. C'est l'impression que ça donne dans ce que tu décris dans le bouquin.
4: Parce que, par exemple, celui qui est parti en Suède, lui, il aurait aimé rentrer. Mais pour des raisons politiques, il ne pouvait pas rentrer. Peut-être que les autres pourraient rentrer. Mais lui, par exemple, c'est impossible. Parce que s'il rentre, il va se faire arrêter. Enfin, donc lui, par exemple, c'est une situation qui est horrible pour lui. Et lui, en fait, il est malheureux comme les pierres en Suède. Rien ne lui va, mais il ne peut pas rentrer. Donc il est quelque part prisonnier de son état. Donc les maris, on va apprendre des choses. C'est pas aussi blanc et noir. C'est un très beau livre et cette autrice, elle écrit vraiment, c'est très sensible. Il y a beaucoup aussi de punchline dans les dialogues. Enfin, c'est pas du tout un livre plombant, c'est lumineux. Et je trouve que en fait aussi, c'est dire, mais parlons-nous, quoi. Il faut qu'on s'explique. Et dans les familles, il faut s'expliquer. Parce que je pense que, bon, là, c'est sur l'exil. Et là, c'est un gros morceau. Mais je me dis qu'en fait, ce qu'elle raconte, quand je le lisais, je me dis, mais... toutes les familles, quand on a le caillou dans notre chaussure et qu'on le garde, en fait, on devrait vraiment le poser. Parce que peut-être que ça ne fera rien de plus, mais au moins on leur a dit. Et chacun peut réfléchir un peu de son côté et avancer un petit peu.
2: Est-ce qu'il n'y a pas aussi le poids de la culpabilité derrière le comportement de certains des personnages du bouquin? Être parti, pas parti, être
4: si,
2: resté?
4: Si, il y en a. Surtout l'aîné, justement, qui est parti aux États-Unis et qui est médecin. Lui vivait aussi quelque chose de très dur. Et il n'a pas été là pour assister son père et soigner son père. Donc lui aussi, c'est quelque chose que depuis des années, il a sur la conscience. Et donc il leur explique ça parce que, évidemment, comme c'est le médecin, lui, il était le premier fils. Donc il y avait tout un fantasme des frères et sœurs pour ce frère. Et là, ils comprennent qu'en fait, il a perdu sa femme. Enfin, en fait, il vivait un enfer, lui. Et donc il n'a pas pu, assurer ce qu'il devait faire, mais il n'empêche qu'il le porte comme une croix, quoi.
2: Je ne sais pas si ça vous évoque des réflexions sur ce sujet-là en particulier.
3: Oui, pas forcément sur un livre, mais plutôt par rapport à des expériences personnelles. Il y a quelques années de ça, je suis allée dans le pays d'origine de mon père, que toi-même tu connais, Claudie, puisque tu as fait une partie de tes études là-bas. Ce petit pays, c'est le Togo, un petit pays d'Afrique de l'Ouest qui est entre le Bénin et le Ghana. Et j'ai le souvenir que, pour moi, la plus grosse partie du budget, parce que c'est surtout financier parfois le décalage qui s'opère dans les familles, parce qu'il y a des attentes, c'était le billet d'avion, parce qu'on avait vraiment de petits moyens, on avait économisé pour ça. Et en fait, on nous associait à un train de vie qui n'était pas du tout la réalité, en tout cas pas la réalité qu'on vivait. Et je sentais qu'il y avait des attentes de l'autre côté, parce qu'effectivement, on ne vit pas dans les mêmes univers. Et parfois, l'idée du confort matériel chez l'autre, confort relatif ou confort projeté, il invisibilise les drames personnels, les défis. Et je pense que ça, c'est un modèle, comme tu disais très bien, qu'on peut calquer sur à peu près toutes les relations dans toutes les familles. On peut être exilé dans sa propre famille en habitant au village d'à côté. Oui. Et le fait de se parler, je pense que c'est une sage pensée qu'on pourrait toutes et tous appliquer à nous-mêmes, à nos propres relations.
2: Merci beaucoup pour ces échanges. On va introduire une petite pause musicale avec un choix collectif sur une chanson qui s'appelle « Douce France » de Rachida. 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

0: Nous sommes de retour sur Radio Saint-Ferréol dans le Club des 5, 94.2, en compagnie de Mélissa, Claudie, Rosalba et Kim. Et je propose à Mélissa de nous parler du bouquin qu'elle a choisi. Et je voulais vous dire quelque chose aussi d'un peu particulier, qui nous touche toutes les quatre, enfin toutes les trois et certainement aussi Mélissa bien sûr, puisque Mélissa a des projets qui vont l'éloigner de notre studio, en tout cas de l'émission du Club des 5. On est très heureuse pour elle, puisqu'elle va réaliser son souhait. Et du coup, elle ne sera pas avec nous à la rentrée dans le Club des 5. Mais peut-être, nous l'avons toute invitée à nous retrouver dès qu'elle en avait le temps et dès que ce sera possible pour elle de revenir chroniquer quelques-unes de ses lectures avec nous. Donc elle sera toujours la bienvenue et nous espérons qu'elle continuera à penser à nous et à nous écouter aussi. Voilà Mélissa, merci à toi très fort du fond du cœur pour tout ce que tu as apporté dans cette émission et tout ce que tu nous as apporté aussi par ton talent, ton vrai talent de chroniqueuse et ton vrai talent aussi de technicienne et de monteuse d'émissions parce que tu as géré toute la technique et tout le montage pendant les 10 émissions que nous aurons faites jusqu'à présent. Merci beaucoup à toi. Notre réussite, parce qu'on estime qu'on a réussi notre projet qui n'avait pas d'ambition particulière, mais on estime qu'on l'a réussi en tout cas jusqu'à présent, tient beaucoup à ton talent, c'est certain.
1: Oui, et moi je voulais rajouter quelque chose, c'est que Mélissa, donc personnellement, tu vas énormément me manquer parce que tu nous amènes une espèce de touche fraîcheur par tes à peine 40 ans, enfin pas encore d'ailleurs, hein, par ta jeunesse. Et en fait, tu nous par ta fantaisie, enfin le fantaisie, tout ce que tu nous amènes, c'est des choses en fait qui nous sont complètement étranges. C'est étranger à ce qu'on connaît et chaque fois tu nous amènes des petites pépites et avec sur la diversité justement sur ton point de vue qui est très affûté et moi ça va enfin vraiment je sais pas comment va moi je me demande comment je vais faire sans toi.
0: C'est sympa pour nous. On est là nous quand même.
1: Qu'on est un peu dans un même creuset quoi. Là elle avait un petit côté. Il y avait, oui, quelque chose de pétillant qu'on n'a pas, je suis désolée. On a plein d'autres qualités, mais on n'avait pas
2: comment
1: cette...
2: Comment ça, je ne suis pas pétillante mais, mais qu'est-ce que c'est ça?
1: Mais non, mais c'est...
3: Non, bien voilà, sûr, elle s'en prend plein la gueule.
4: Bon, moi qui suis la plus vieille, qu'est-ce que je devrais dire?
0: Mais elle reviendra, Mélissa, oui, j'en suis sûre. Oui. Elle viendra nous apporter du soleil et...
4: De l'héroïque fantaisie.
0: Oui, c'est
1: oui, de l'héroïque
0: fantaisie. Nouvelles, c'est ce que j'allais dire, des nouvelles de l'héroïque fantaisie qui est un... Effectivement, de toute façon, ça, c'est sûr que ça fait partie des lectures qu'on n'a pas naturellement, en tout cas toutes les trois, mais qui nous a ouvert plein de portes et justement, ça m'a apporté effectivement beaucoup de choses.
1: Bah, tu vois, en fait, nous, on est des crachoteuses.
4: Ah bah oui, bah, moi, j'aime tout.
0: Ça y est, en fait, c'est l'EHPAD qui nous attend après-demain.
5: Alors, voilà. Je voudrais quand même protester parce que je trouve que le trio que vous formez toutes les trois ne manque pas de pétillance, premièrement. Et deuxièmement, je ne suis pas en reste en ce qui concerne le fait de crachoter. Donc, un petit peu de bienveillance mutuelle.
0: Elle aussi, elle a des maladies.
5: Exactement. La quarantaine ne nous épargne pas d'être malade. Merci beaucoup, Kim, pour tes très jolis mots. Je n'avais pas prévu d'avoir les yeux aussi humides avant de commencer ma chronique, mais ça me touche beaucoup et je suis contente d'avoir fait partie de cette aventure.
0: Merci à toi.
5: Surtout. Formatrice pour moi et je pense qu'on a toutes appris plein de choses et pris beaucoup de plaisir cette année 2025-2026 à présenter des livres qu'on aime, qu'ils viennent du même genre littéraire ou pas du tout, parce que ce qui compte, c'est vraiment de lire. Donc voilà, et avec grand plaisir pour honorer l'invitation que vous m'avez lancée pour venir de manière ponctuelle présenter peut-être mes coups de cœur.
0: Ah, voilà. Super, bah voilà, on a réussi, ça y est, c'est bon. Eh bien, écoute, merci. Alors, du coup, l'exil, qu'est-ce qui t'a a inspiré, enfin, quel choix tu as fait?
5: Alors, moi, j'ai l'habitude un petit peu de tordre le thème pour que ça rentre dans les lectures qui m'ont inspiré, parce que j'aime parler des livres qui m'ont marqué. Je vais vous présenter aujourd'hui un livre qui est à mi-chemin entre la fantaisie et le conte philosophique. Et c'est rigolo, Kim, parce que ça m'a fait penser un petit peu à un livre que tu m'avais prêté dans un club de lecture auquel on allait, de Bérangère Cornu.
0: Ah oui.
5: Comment s'appelait ce livre? Quelque chose sur les chemins?
0: Élise sur les chemins.
5: Voilà, ça m'a fait penser à Élise sur les chemins, dans ce que ça m'évoquait, pas dans l'histoire. Mais donc, je vous disais, c'est un livre qui va mêler plusieurs ambiances différentes. Et l'autrice, j'en ai déjà parlé ici, c'est Amal El-Motar. Je vous avais présenté Les oiseaux du temps dans notre émission sur la dystopie. Et cette fois-ci, le livre dont il est question s'appelle The River Has Roots, ou en français, La rivière a des racines. Et je trouve que c'est un joli clin d'œil de parler de racines, là où on traite de l'exil. Et comme pour Les oiseaux du temps, ce livre m'a emportée dès lors que j'ai accepté de ne pas tout comprendre. C'est un peu un fil d'Ariane dans les livres de cette autrice. En tout cas, au moins au commencement. Au début, il faut accepter qu'on ne va pas tout saisir. Parce que lire les écrits d'Amal El-Motar, pour moi, c'est un peu comme lire un livre dans une langue que je ne maîtriserai pas totalement. Et je me rappelle mon premier souvenir de lecture en anglais. C'est Twilight, voilà, personne n'est parfait. J'allais chercher tous les mots que je ne connaissais pas. Ce qui fait que ça rend la lecture très très fastidieuse. Alors qu'au bout d'un moment, j'ai fini par lâcher prise. Et puis, le sens général de la phrase m'est apparu. Et petit à petit, on va devenir intime avec la trame de l'histoire pour finalement accéder aux détails. Pour moi, c'est en ça que la magie opère. Et la magie, dans ce livre, elle est très particulière. Parce que oui, il y a de la magie. Dans un Moyen-Âge tardif, que je jugerais plutôt occidental, on a deux sœurs qui vivent au bord d'une rivière, qui s'appelle la rivière Lys. Et cette rivière baigne des saules, donc les arbres, majestueux et très très respectés. Depuis des temps immémoriaux, la famille de ces deux sœurs chante pour les saules. Et ces chants, ça va les entretenir, leur donner de la force, leur permettre d'affronter les intempéries. Et de leur bois, de leur écorce, de leur eau, on tire des produits qui sont à la fois utiles, bons, beaux et remplis de grammaire. Oui, de grammaire. Parce que dans ce livre, les mots ont un pouvoir et ces saules-là ont une aptitude toute particulière. Ils peuvent capter des enchantements qui se revendent cher dans les grandes villes. Donc dans ce monde, la grammaire, c'est de la magie. Je dis ça pour les profs de français, c'est votre moment.
0: Ils en ont besoin.
5: On pense à vous. Au-delà des saules se dresse un pays que l'on nomme l'Arcadie. C'est une terre de mystère et de grammaire donc. Et pour en revenir à nos deux sœurs, si le cœur d'Isabelle, la plus jeune, est résolument tourné vers le monde ordinaire, les tâches du quotidien, le marché, le commerce des produits des sols, c'est bien en Arcadie que Rine, l'élu du cœur d'Esther, la deuxième sœur, vit. Dans la version originale, donc traduit de l'anglais canadien par Patrick Marcel, merci Claudie pour nous faire penser à honorer toutes les personnes qui participent à un livre. Dans la version originale, Rin n'est ni genrée au féminin ni au masculin. L'autrice utilise les pronoms they, them en anglais. Et dans la version française, le traducteur a trouvé un petit truc astucieux, c'est qu'il s'appelle juste Rin. Donc Esther retrouve Rin en secret aux frontières de l'Arcadie en espérant que bientôt ils vont pouvoir célébrer ou elles vont pouvoir célébrer leur union. Mais les terres et les sols sont synonymes de profit et donc de pouvoir. Certains lorgnent avec convoitise l'héritage des deux sœurs. Et c'est là qu'entre en scène Samuel Pollard qui vit à deux pas, c'est leur voisin. Et il se dit que un mariage bien fait, ça serait l'occasion d'agrandir sa propre exploitation et qu'il pourrait ajouter à ses sols ordinaires les sols magiques et merveilleux des deux sœurs. Et ça fait déjà 2 ans que Samuel courtise de manière pesante Esther. Comprenez que quand je dis pesante, c'est un euphémisme. Il se fiche complètement qu'elle lui réponde du non à de multiples occasions et de plein de manières différentes. Elle a essayé d'être polie, d'être sèche, d'être empathique, d'être douce, d'être ferme. Rien n'y fait. Samuel persiste. Esther ne veut pas épouser Samuel. Esther n'aime pas Samuel. Esther se méfie de Samuel. Et c'est alors que se produit un événement d'une violence telle que ces retombées chamboulent non seulement la vie d'Esther, d'Isabelle, de Rin et de Samuel, mais jusqu'au cours même de la rivière Lys. Et j'interromps ici mon récit, parce que la loyauté et la bienveillance que se doivent mutuellement les lecteurs et les lectrices m'interdisent de vous dire en quoi consiste cet événement. Je risquerais de briser notre accord tacite, ainsi que la magie et la grammaire du livre. Par contre, je peux vous dire qu'Esther se retrouve exilée de sa propre vie. La voilà interdite de lien avec la personne qu'elle aime le plus au monde et qui est sa sœur. D'ailleurs, il y a une petite confrontation à un moment donné avec Rin, qui lui dit « Mais ce choix-là, tu veux pas me choisir moi ?» Elle lui dit « Mais toi, je t'aime depuis quelques mois. Ma sœur, je l'aime depuis toujours. » Bref, Esther est une personne bonne et nombreuses sont les personnes qui aiment Esther. Je ne peux pas vous dire ce qui se passe, mais faites-moi confiance, tout mal qui est fait ne restera pas impuni. Et c'est un livre qui parle de musique, de chant, d'amour au pluriel, de décisions à prendre, aussi douloureuses soient-elles. Et parfois, il nous faut choisir un moindre mal pour espérer un plus grand bien. Si vous vous lancez dans cette lecture, ce que je vous conseille vivement, en plus c'est un livre qui est court, c'est la spécialité de Alma El-Motar, je ne peux que vous encourager à lire la totalité des remerciements. L'autrice y livre des valeurs qui l'animent et elle nous confie des détails personnels de sa vie, son enfance, où est-ce qu'elle a grandi, ce qu'elle a pu vivre et ça rejoint les thématiques que vous partagiez tout à l'heure, Claudie Rosalba, dans vos lectures. Avoir accès à ces informations-là, ça m'a rendu ce livre encore plus précieux et puis ça m'a un petit peu consolée d'être arrivée si vite à la fin.
0: Merci, merci. On est touchés par ta présentation, encore une fois, bien sûr. Eh ben, ça nous donnera peut-être un peu. On va se laisser une petite pause pour se remettre de nos émotions. On va écouter un petit peu de musique, voilà.

0: Vous êtes de retour sur Radio Saint-Ferréol 94.2 avec le Club des 5 réunis autour de la table. C'est à mon tour, Kim, de présenter un bouquin. Donc j'ai choisi, sur le thème de l'exil, L'insoutenable légèreté de l'être de Milan Kundera. Bon, Milan Kundera, je ne le présenterai pas. C'est un auteur exceptionnel. Moi, j'en ai entendu parler. C'est bizarre parce qu'il y a des écrivains qui vous suivent comme une ombre. J'en ai entendu parler. J'avais une quinzaine d'années. J'étais au lycée. Et c'est une copine qui me disait « Ah, faut que tu lises Milan Kundera, etc. » Et je suis toujours passée à côté. Ça m'a semblé compliqué. Il restait à côté de moi, il a avancé dans ma vie, je pense, finalement, à mes côtés, sans qu'on se touche, sans qu'on interfère. Et puis, il n'y a pas très longtemps, mon fils, un de mes fils, m'a offert Insoutenable légèreté de l'être. Il m'a demandé si j'avais lu, et pour la première fois, j'ai menti. J'ai dit oui, mais je ne l'avais pas lu. Ça, c'est pas bien du tout. Je ne vous conseille pas de mentir à vos enfants. Et du coup, ben, je me suis dit, ah non, je voyais dans ma bibliothèque et je n'osais pas m'approcher. Et puis là, l'exil, je ne sais pas pourquoi, sans savoir vraiment ce qu'il y avait dans ce bouquin, je me suis dit, c'est le livre pour l'exil. Donc, L'insoutenable légèreté de l'être, c'est l'histoire de Teresa et de Thomas qui vivent en Bohême autour des années 68. Pourquoi 68? Parce que 68 va marquer une rupture terrible avec l'invasion, on va dire, de l'ex-URSS, enfin, de ce pays, de ce coin de pays, et le renoncement finalement, évidemment, de toute l'Europe, et le renoncement de ce pays avec Dubček, le président, on va dire, qui va signer un compromis et laisser envahir son pays, ce coin-là de la Tchécoslovaquie, enfin l'ex-Tchécoslovaquie. Et l'exil, c'est celui dont parlait Rosalba aussi, c'est-à-dire Teresa et Thomas, ils s'aiment, Thomas, il est médecin. Teresa, elle est très contente, elle est heureuse, elle a trouvé un homme qu'elle aime, tout va bien de ce côté-là, mais l'envahissement de ce pays va créer un point de rupture pour tout le monde, notamment pour Thomas et Teresa qui vont construire un peu des remparts, mais lesquels vont s'effondrer les uns derrière les autres. Et l'exil, ça peut être ça aussi. Donc, comme disait Rosalba, être exilé dans son propre pays, ne plus pouvoir avoir des amis avec légèreté, ne plus pouvoir vivre normalement. Ça, c'est bien décrit dans le livre, et notamment les mécanismes du régime autoritaire, la dénonciation, la suspicion, le fait que tout le monde se regarde du coin de l'œil, il y a des micros partout. Donc Thomas, d'ailleurs, bon, je ne vous en raconte pas plus, mais la situation de Thomas, qui était quand même relativement enviable, médecin, chirurgien, bon, un confort de vie, etc., un bel avenir, passionné par son métier. Malheureusement, sa vie va changer. En toile de fond de tout ce désastre, en fait, parce que c'en est un, il y a cet amour qu'ils se portent réciproquement et cette façon de s'aimer. Donc, c'est un autre sujet du livre, on va dire, mais qui vient illustrer la difficulté aussi à s'aimer dans un pays où tout s'effondre, dans un pays où il n'y a plus de règles, où c'est un peu la loi de la jungle, où tout le monde essaie de survivre, en fait. C'est un beau livre sur l'exil intérieur, sur le fait qu'on ne peut pas trouver sa place quand on n'est pas bien dans son propre pays et quand on n'a plus de racines, quoi. C'est compliqué, même si que son propre pays peut changer au point qu'on puisse plus le reconnaître et plus s'y sentir chez soi, quoi. Donc, c'est un très beau livre. Et Milan Kundera l'a écrit, en fait, parce que il a voulu mettre en avant ce type de régime, enfin régime autoritaire qu'il a connu puisqu'il est resté longtemps dans son pays et qu'au départ, lui, il se disait communiste à la sauce traditionnelle, on va dire, comme c'était le cas à l'époque, enfin dans son pays. Et puis, finalement, il a fait le choix de partir aussi. Donc, ce fut un exilé, Milan Kundera, depuis les années 70, non pas par choix, évidemment, mais avec toutes les conséquences que ça peut avoir. Ça m'a beaucoup plu, ce bouquin, ouais. Donc, j'ai bien fait, j'ai tenu longtemps. C'est drôle comme il m'a résisté, ou je lui ai résisté, mais il m'a beaucoup appris et on peut y voir beaucoup de choses aussi, C'est remarquablement bien écrit, bien construit. Milan Kundera, c'est un architecte de la littérature. Enfin, c'est fabuleux. Et je pense que 1000 personnes liront 1000 fois ce livre qui n'en diront pas la même chose et qui ne ressentiront pas la même chose. Mais moi, j'avais besoin d'atteindre la centaine d'années environ pour pouvoir le lire, je pense. Peut-être que j'avais besoin d'avoir une certaine maturité pour pouvoir me plonger dans ce bouquin-là.
1: Merci beaucoup, Kim. Est-ce que tu crois que malgré ma presque pas encore quarantaine, je peux essayer de le lire ?
0: Toi, oui, il n'y a pas de souci, je pense que... Non, mais c'est vrai. Ça dépend, je pense que ça dépend aussi des parcours de vie et peut-être aussi des façons d'approcher la littérature. Mais je suis certaine que tu y trouveras aussi plein de magie, parce que tu aimes la magie et il y en a dans ce bouquin. Et c'est aussi un livre qui a fait l'objet d'un film,
2: hein, oui.
0: Qui a
2: été, je sais avec le magnifique Daniel Day-Lewis,
0: voilà,
2: si je ne m'abuse.
0: Et Juliette Binoche. Moi, j'avais vu le film, mais le livre n'a rien à voir. Je ne compare pas les deux, hein, parce que c'est deux modes de communication différents. L'insoutenable légèreté de l'être, le livre, c'est un autre sujet, c'est un autre monde que le film, on va dire. Et il est traduit du tchèque par François Kerel. Postface de François Richard, voilà, et on le trouve en folio. C'est un classique, hein. Je ne sais pas si nos petits bacheliers, futurs bacheliers, l'étudient à l'école, au lycée.
2: Je ne crois pas, non, j'en ai jamais entendu.
0: En tout cas, Milan Kundera, oui, c'est un auteur très connu. Alors, on pourrait me faire le reproche de présenter un auteur qui est déjà ancien, tout ça. Mais moi, je suis pour la relecture de nombreux classiques. Il n'y a pas de raison, il ne faut pas, se censurer. Les auteurs classiques sont des auteurs très intéressants aussi, parfois. Donc, il ne faut pas se censurer en se disant « non, c'est vieux, c'est ancien, etc. »
1: C'est pas parce que c'est en vogue de manger, par exemple, de la glace au coquelicot et à la violette qu'on devrait se priver de glace à la vanille. Ouais, si on aime la glace à la vanille, allons-y.
0: Ouais. Ou de skir tarte myrtille.
1: Tarte à la myrtille.
0: Voilà, c'est ça. Oui, ça c'est un sujet important. Donc voilà, mes réflexions autour de Milan Kundera qui m'a transportée pendant un petit moment, parce que c'est un petit pavé de 400 pages et moi, bizarrement, j'ai plutôt l'habitude de lire des bouquins plus contemporains, donc de fait plus courts, parce que c'est vrai que c'est peut-être un style d'écrire en 200 pages plutôt ou 250 pages aujourd'hui plutôt qu'en 400 ou 500 pages.
2: S'il nous reste un peu de temps, on peut peut-être donner un conseil de lecture hors de notre thématique.
0: Ah oui, on peut bien sûr. Ouais.
1: Avec plaisir.
3: Tu en as un alors ?
1: Moi aussi, j'en ai un.
2: Mais oui, j'en ai un, mais j'étais en train de me dire que finalement, quelque part, il rejoint un peu la thématique de l'exil, mais un exil choisi pour pouvoir devenir la personne que l'on est au fond de soi-même. Alors, j'avais beaucoup hésité avant de lire ce livre, parce que je trouvais que le titre, il était un peu cuculapraline. Il s'agit du livre « Une pension en Italie » de Philippe Besson. Ce livre est tiré de l'histoire personnelle de Philippe Besson et il raconte ici son enquête sur ce qui fut longtemps un secret de famille. Alors la structure du livre est très intéressante parce qu'il entremêle la narration du passé, c'est-à-dire l'histoire de son grand-père Paul qui a disparu, qui n'est pas rentré de ses vacances en Toscane, et la construction de ce même Paul, de son enfance à son âge mûr. Donc, ce fameux grand-père Paul, c'est un professeur d'italien.
4: Oui.
2: Professeur d'italien. Très érudit, comme la plupart des professeurs d'italien, bien entendu.
0: Ça rappelle quelque chose à Rosalba.
2: Voilà. Et surtout dans la façon d'organiser les vacances, parce qu'il part avec sa femme Gabi et ses deux filles en Toscane. Et donc, il a préparé toutes ses vacances à l'avance. Et chaque jour, il offre à sa femme et à ses filles toute l'étendue de son érudition sur les multiples richesses de la Toscane.
3: Oh là là.
2: Oui,
3: c'est ça. J'ai pas envie de partir avec lui, hein.
2: Voilà, ni avec moi, donc. C'est ce que disaient mes enfants. Arrête de faire ta prof. Oh, c'est difficile, hein. Gabi a des petits malaises, il supporte pas très bien la chaleur. Il reste dans la pension en Italie pendant que sa femme et ses filles vont faire des visites un peu plus légères et elles renoncent à l'érudition de leur père et de leur mari. Et pendant l'absence de sa femme et de ses filles, il fait une rencontre. Cette rencontre va bouleverser sa vie au point qu'il confesse ce qui s'est passé pendant ces 3 jours à sa femme. Sa femme prend ses clics, ses claques, ses filles, rentre en France et plus jamais elle ne verra ni n'entendra parler de Gabi comme ses filles n'entendront plus jamais parler de Gabi.
0: C'est dur.
2: Que s'est-il passé dans cette passion à San Donato, ce magnifique village de la Toscane? Pour le savoir, il va falloir lire le livre.
0: Oh, oh là là, quel suspense! Ouais, c'est dur, hein? Oh là là, qu'est-ce que tu nous décris là, Rosalba? Hein?
1: Et moi, j'aimerais bien te voler le micro une seconde pour
0: faire
1: une dernière recommandation complètement folle. Voilà, j'assume, je quitte la poésie et le côté philosophique de la fantasy pour aller dans quelque chose qui n'a aucun sens. Ça s'appelle Dungeon Crawler Carl de Matt Dinneman, qui est un auteur américain. Imaginez, la Terre n'a pas payé grosso modo ses cotisations syndicales depuis plusieurs milliers d'années. Les aliens saisissent la Terre. Toutes les productions humaines, les bâtiments sont démolis avec les gens à l'intérieur. Mais dans leur grande mansuétude, nous, humains survivants, avons la possibilité de récupérer la propriété de la Terre en rentrant dans un donjon construit sous terre pendant des décennies. Et là, c'est comme dans un jeu vidéo. On va suivre un personnage qui s'appelle Carl, qui n'a sur lui que des crocs roses de son ex, son chat gagnant de concours de beauté, un blouson en cuir et un caleçon vraiment très laid, blanc, avec des cœurs. Et Carl va progresser de niveau en niveau. Il va gagner des aptitudes. Si vous voulez lire quelque chose de stupide, mais de raffiné, d'engagé et de ridicule, lisez Dungeon Crawler Carl. Il y a 9 tomes, 5 traduits en français, vous en avez pour tout l'été. Voilà.
0: Oh, merci, merci, merci beaucoup. C'est super. Mais écoute, 9 tomes, oui, il y a de quoi faire. Hein. À la plage. Mais nous, on va se quitter aussi, mais pas très longtemps. Le temps d'une pause estivale, en fait. Cet été, vous aurez l'occasion de réécouter des épisodes de l'émission Le Club des 5. Vous pourrez nous entendre et entendre Mélissa, Claudie, Rosalba et moi. Et on se retrouvera donc à la rentrée avec une formule un peu modifiée, bien sûr, hein, mais toujours avec l'espoir, hein, comme on l'a dit, de revoir Mélissa et de l'entendre sur Radio Saint-Ferréol, dans le Club des 5 en particulier. Voilà.
2: Belle été.
0: Merci
2: à toutes et
0: à
2: tous.
0: À la rentrée, au mois de septembre, on se retrouve dans la grille.
1: Une longue vie au Club des 5.
0: Merci Mélissa.
2: Au revoir.
0: Au revoir Mélissa. À bientôt, au revoir à tous.

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4: Merci d'être à l'écoute de RFI. Les 17h à Paris, 15h en temps universel et 16h à Londres. Le journal vous est présenté par Gilles Moreau. Bonjour Gilles.
5: Bonjour Caroline Lachowski. Bonjour à tous. Dans l'actualité, donc, Keir Starmer sur le départ. Le Premier ministre britannique annonce sa démission. Moins de 2 ans après son arrivée au pouvoir, les pressions politiques étaient devenues trop fortes. L'extrême droite britannique réclame des élections. Vous l'entendrez dans un instant. L'Iran et les États-Unis ont maintenant bouclé en Suisse un premier cycle de pourparlers. Les deux camps ont approuvé des mécanismes visant à faire cesser les affrontements au Liban et à sécuriser le détroit d'Ormuz. Une vague de très forte chaleur continue d'accabler une partie de l'Europe, dont la France, avec des conséquences multiples comme dans les écoles, les hôpitaux et les transports. Au Mondial de football, la France s'affronte ce soir l'Irak pour assurer sa place en 16e de finale. Dans le même groupe, le Sénégal joue contre la Norvège. Keir Starmer dit stop. Sous pression depuis des semaines, le Premier ministre britannique donc annonce son départ. Le leader travailliste n'a plus le soutien de ses députés et reconnaît ne plus être le meilleur pour diriger son parti, le Labour. Son successeur doit être désigné d'ici au mois de septembre. Au jeu des pronostics, Andy Burnham, maire du Grand Manchester, est maintenant député par favori. Parmi les premières réactions au départ de Keir Starmer, celle de Nigel Farage, le chef de file anti-immigration en tête dans les sondages, appelle à la convocation d'élections législatives.
6: I have no idea whether there'll be a contest or a coronation.
7: J'ignore s'il y aura un concours ou un couronnement pour la succession de Keir Starmer. Mais ce que je sais, c'est que les Britanniques en ont assez des partis politiques qui changent de dirigeant à leur guise. Nous élisons notre Premier ministre lors des élections générales. Nous attendons de lui qu'il aille au bout de son mandat. Et sauf cas de maladie ou circonstances exceptionnelles, ce qui se passe ici, franchement, rappelle une république bananière qui a totalement dévalorisé le processus même des élections générales et de la démocratie. J'exige des élections générales. Après tout, lorsque les conservateurs changer constamment de Premier ministre, les travaillistes à l'époque n'ont cessé eux-mêmes de réclamer des élections générales.
5: Nigel Farage, chef du parti Reform UK. L'Iran et les États-Unis, je vous le disais en titre, ont maintenant bouclé un premier cycle de pourparlers en Suisse afin de mettre fin de façon durable à la guerre au Moyen-Orient. Les médiateurs pakistanais et qataris ont annoncé ce matin que les deux camps s'étaient entendus sur des mécanismes visant à faire cesser les combats au Liban et à sécuriser le détroit d'Ormuz. La feuille de route des négociateurs prévoit un délai de 60 jours avant un accord définitif. Dans l'immédiat, un second cycle continue sur des questions techniques jusqu'à la fin de la semaine. Un signe que les choses avancent, les États-Unis annoncent avoir suspendu pour 2 mois leurs sanctions visant le pétrole iranien et ils assurent que l'Iran accueillera de nouveau des inspecteurs nucléaires. La Colombie bascule à droite, comme l'ont fait avant elle d'autres pays d'Amérique latine. Ses électeurs ont désigné Abelardo de la Espriella, le candidat de la droite à la présidentielle organisée hier. Cet homme d'affaires de 47 ans, soutenu par Donald Trump, l'a emporté d'extrême justesse. Tout comme la Colombie, une dizaine de pays d'Amérique latine ont à leur tête des dirigeants d'extrême droite ou de la droite dite radicale. Écoutez à ce propos les explications d'un spécialiste, le politologue Gaspard Estrada.
8: Il est pertinent d'analyser cette victoire à l'aune d'une dynamique régionale en ce qui concerne les préoccupations des électeurs latino-américains. Très clairement, en 2026 et disons ces derniers mois, la thématique de la sécurité, de l'insécurité est au cœur des préoccupations des latino-américains et ça vraiment la plupart des études d'opinion réalisées dans la région le montrent. Ce qui était très différent de par exemple il y a une décennie où la thématique de la corruption était beaucoup plus présente dans l'espace public et était au cœur aussi des campagnes électorales. Néanmoins, sur les éléments explicatifs du vote, ils sont surtout liés à des réalités assemblée nationale et à une usure du pouvoir des gouvernements en place. Il se trouve que en Colombie, comme dans d'autres pays de la région, c'était des gouvernements positionnés ou auto-positionnés à la gauche, au centre-gauche, et donc il était donc naturel qu'il y ait une alternance à droite. Ce qui est nouveau et ce qui est important, c'est justement cette désinhibition des candidats de droite, voire d'extrême droite, par les mesures qui sont proposées et aussi par le style de ces personnalités politiques.
5: C'était Gaspard Estrada de la London School of Economics. Il répondait à Anne Cantner dans RFI Midi. La guerre en Ukraine a fait de nouvelles victimes civiles. Les autorités locales annoncent au moins 2 morts dans les dernières frappes russes sur Zaporijja dans le sud-est et à Odessa dans le sud. À cela s'ajoutent au moins 3 personnes blessées. L'Europe cherche à jouer un rôle plus important dans les efforts visant à mettre fin à la guerre. Dans ce cadre, les dirigeants des principales puissances militaires européennes se réuniront mercredi à Berlin. Taïwan a donné le coup d'envoi de 5 jours d'exercice militaire. L'île de fait indépendante, mais que Pékin souhaite récupérer par la force si nécessaire, eh bien Taïwan se prépare à un risque d'invasion. L'objectif de ces manœuvres est de s'adapter à un scénario précis, celui de manœuvres chinoises qui se transformeraient en invasion à grande échelle. L'Australie et le Canada se rapprochent dans le secteur de la défense. Un contrat d'un montant d'1,5 milliard d'euros a été conclu pour la vente à Ottawa d'un système australien, d'un système avancé de radar. Ce rapprochement, Nathanaël Vitran, s'explique aussi par une volonté de diversification.
7: D'un côté, l'Australie met en avant les retombées économiques de ce contrat, le plus gros en matière de défense de l'histoire du pays. De l'autre, le Canada se réjouit d'être bientôt équipé d'un des systèmes radar à très longue distance parmi les plus performants au monde, qui lui permettra notamment de mener des opérations de surveillance au-dessus de l'Arctique. Mais l'un et l'autre soulignent aussi, et peut-être surtout, la dimension stratégique de ce rapprochement. Une manière de moins dépendre du seul grand frère américain au comportement de plus en plus erratique. Depuis son retour au pouvoir, Donald Trump prend régulièrement à partie son voisin canadien, poussant Ottawa dans une stratégie de diversification à marche forcée. Quant à l'Australie, elle s'est certes fortement rapprochée des États-Unis et du Royaume-Uni via AUKUS. L'annonce de ce partenariat militaire tripartite en 2021 avait même poussé Canberra à dénoncer un contrat massif de livraison de sous-marins nucléaires signé avec la France, des sous-marins qui devaient être remplacés par leur équivalent américain. Mais depuis, Donald Trump est partiellement revenu sur cette promesse. L'Australie aura bien ses sous-marins nucléaires, mais d'occasion.
5: Nathanaël Vitran du service éco de la rédaction. Il fait de plus en plus chaud dans une partie de l'Europe. La chaleur étouffante qui frappe notamment la France depuis près d'une semaine. Cette chaleur est encore montée d'un cran ce lundi avec plus de la moitié des départements français en vigilance rouge canicule. Cela concerne 35 millions de personnes avec pour elles des conséquences multiples dans les écoles et les transports. Dans les hôpitaux, la canicule provoque un bond de 10 à 20% des passages aux urgences qui pour l'instant tiennent selon un représentant des urgentistes. Toutefois, ils redoutent une aggravation dans les prochains jours. Au Mondial de football, après une entrée en lice réussie, la France et l'Argentine ont l'occasion de valider leur billet pour les 16e de finale dès leur deuxième match ce lundi. La France affronte l'Irak à Philadelphie, à suivre sur notre antenne dès 21h TU. De son côté, l'Argentine joue contre l'Autriche à Dallas. Le match sera commencé par un certain Enrique Macacha Marquez, véritable légende du journalisme sportif argentin. À 91 ans, il couvre sa 18e Coupe du Monde. Son portrait avec notre correspondant à Buenos Aires, Théo Conscience.
9: C'est une voix que tous les Argentins connaissent ou ont déjà entendue. Depuis le camp de base de la sélection argentine à Kansas City, Enrique Macacha Marquez a commencé la semaine dernière la couverture de sa 18e Coupe du Monde.
10: C'est une nouvelle étape qui débute pour le football argentin. Le grand événement est arrivé et la compétition pourrait de nouveau être dominée par la même équipe.
9: 1978, 1986, 2002, Kempes, Maradona, Messi, Enrique Macacha Marquez a vécu tous les sacres argentins et rencontré leurs héros respectifs. Mais son histoire avec la Coupe du Monde commence en Suède en 1958.
11: Brésil champion, apparition de Pelé.
9: La victoire du Brésil, l'éclosion de Pelé, un footballeur incroyable, reconnaissait-il dans une interview il y a quelques mois, mais pas le meilleur qu'il ait vu jouer cependant.
10: Pour moi, le meilleur, c'était Di Stefano. Il marquait du droit, du gauche, de la tête, sur coup franc. Mais je dois reconnaître que je suis un peu influencé. Je l'ai connu quand il commençait. C'était un copain du quartier.
9: Passionné, mais lucide et critique sur la place croissante de l'argent dans le football, Enrique Macacha Marquez confie vivre chaque Coupe du Monde comme un privilège. Théo Conscience, Buenos Aires, RFI.
5: Donc au programme de la Coupe du Monde ce lundi, les matchs Argentine-Autriche et France-Irak. Il y aura aussi Norvège-Sénégal et Jordanie-Algérie. Enfin, le tennis éclaboussé par un nouveau cas de dopage. Il concerne la Tchèque Vondrousova, ancienne numéro 6 mondiale et vainqueur de Wimbledon en 2023. On apprend sa suspension pour 4 ans pour avoir refusé un test antidopage. Voilà pour les informations. Place maintenant à Sur le Pont des Arts avec vous, Nathalie Amar. Nathalie, bonjour.
12: Bonjour Gilles Moreau et merci. Il est bientôt 17h. 10 à Paris, le prochain rendez-vous avec l'actualité à 18h.
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14: Le festival 18h26 s'annonce pour le mois de décembre 2026 dans la vallée de la Drôme. Appel à candidature. Nous recherchons des fenêtres pour accueillir chez vous un des spectacles du calendrier de l'Avent vivant. Et nous cherchons des artistes pour jouer un spectacle dans une fenêtre. Les infos et les inscriptions sont sur casbah.art. Bonne journée. Le festival d'ateliers dans la matière aura lieu le mercredi 17 juin et le mercredi 24 juin à la Poule à Facettes, organisé par un collectif de bénévoles artistes. Nous serons présents sur le site de 10h à 20h. Venez découvrir des ateliers dans la matière ouverts à tout le monde. À bientôt.
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0: Bonsoir tout le monde et bonsoir à tous et à toutes. Bienvenue sur Pétrole Pop. C'est la deuxième épisode de cette saison. La deuxième saison. Donc, on se revoit l'année prochaine. Mais on a encore une heure ensemble avant. Ne vous inquiétez pas. Pour ce dernier épisode, avant les vacances d'été, je voulais préparer une émission très très spéciale. Mais finalement, ça va être exactement pareil comme tous les mois. Et c'est-à-dire le mélange habituel de musique de film, funk et psych, library music, etc., etc. Et un peu de disco à la fin, trop de disco à la fin. On va interviewer un expert, monsieur Matteo Chastel.
1: Bonjour.
0: Bonjour, et un expert de l'université de Piégoro-Lacastre qui va nous parler des réchauffements climatiques et comment réchauffer le climat exactement.
1: Bonjour.
0: Ok, d'abord, on va passer un morceau. Je vais me calmer parce qu'il fait assez chaud comme ça. Pourquoi pas démarrer avec Summertime ? Ça m'a l'air approprié.

On a démarré alors avec Summertime dans cette belle version instrumentale enregistrée par Rosina de Valença en 1971. C'est une guitariste, une musicienne et brésilienne. Et également de 71, c'était Togo avec leur morceau Defeat, un groupe suisse. Et c'est apparu sur le label Evasion Disc. Et là, juste avant, Ostinato Bass par René Costi est sorti sur le label français de Library Music, édition Montparnasse 2000. C'est le nom du label et l'année c'est sorti en 79. C'est confusing. Je suis extrêmement à l'arrache ce soir et je vous souhaite la même chose. Et donc voilà, on va rester sur une thématique des librairies de musique de film. Encore quelques minutes, le prochain morceau s'appelle Shot in the Arm par Reg Tisley. Yala. Bye.

18h33, vous écoutez Pétrole Pop sur Radio Saint-Ferréol. 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Nous sommes en direct. C'est le 22 juin 2026, c'est la deuxième journée la plus longue de l'année. On a écouté là tout à l'heure, c'était Molly Lewis et le morceau s'appelle Oceanic Feelings, c'est sorti en 2021. Molly Lewis, c'est une siffleuse de Californie, c'est ça qu'elle fait, elle siffle très très bien. Et elle fait ce genre de lounge listening exotica, c'est joli, n'est-ce pas? Avant ça, on a enchaîné deux morceaux de Library britannique. Le premier des deux, c'était Rectisly Shot in the Arm, sorti sur le label The Wolf en 1970. Et après, Keith Mansfield, Morning Broadway, de 69, sorti sur le label légendaire KPM Records. Un des morceaux Library les plus connus, je crois que c'était samplé par MF Doom, un gars comme ça. Peut-être. Ok, what's next? Yes, c'est ça. Allez, bonne écoute.

cette groove hystérique tirée de la BO du film La Horse de 79. C'est Serge Gainsbourg et Jean-Claude Vanier qui ont fait la musique. C'est extraordinaire et c'est les deux qui ont aussi travaillé sur l'album Histoire de Melody Nelson, que vous connaissez peut-être. D'ailleurs, j'ai vu à la FNAC pour 10 euros l'album Histoire de Melody Nelson. Donc si vous avez 10 euros en rab et vous voulez soutenir un petit magasin indépendant et local, pourquoi pas acheter Histoire de Melody Nelson sur le... Petrol Pop n'est pas sponsorisé par le FNAC ce soir. C'est quasiment que de morceaux instrumentaux aujourd'hui. Et ça s'appelle Handshake. Handshake, je dis.

Oui, bonjour, c'était Veronica Fischer and Band. Le morceau s'appelle Philodendron, c'est des 75. Philodendron, c'est un genre de plante de la famille des Araceae, et originaire de la forêt tropicale d'Amérique centrale et du Sud. Donc je crois que c'est très clair pourquoi le morceau est s'appelé ainsi. Avant ça, c'était Handshake par The Fine Machine, tiré de leur album Habitat de 72, label italien. C'est apparu sur le label CAM Records. Ok, on change un peu une phase là parce que y en a marre. Bonne écoute.

Pino D'Angio, Una Notte de Impazzire, un énorme tube en italien en 1981. J'ai essayé de lire les paroles, c'est incompréhensible. C'est en italien, je pense. Et avant ça, Trevor Bastow, Interrogation de 79, mais ça on a déjà oublié. Un peu plus de disco chelou, peut-être ?

Arab, White Lights in Summer, de 1978. Ça s'appelle Cosmic Island Disco. C'est aussi le nom du groupe. Et c'est aussi le nom du style musical.

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1: Peut-être que je vais attendre quelques années avant de dire ça, c'est pas très impressionnant comme ça. 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

Et on approche doucement la fin et je coupe un peu avant parce que c'est 8 minutes de cette folie. Ramsey Lewis. Cry baby, cry. Il est 19h03.

Petrol Pop, épisode 14 est fini. Et on se voit en septembre. See you next year. Mais encore un dernier morceau, bien sûr. Beaucoup d'entre vous m'ont demandé pourquoi je passe pas plus de reprises japonaises de Jackson 5. Et donc on va se séparer justement avec ça. Finger 5. I want you back. Japon, 1973. Ciao.

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Salut à vous et bienvenue pour une nouvelle Selecta de chez Tonton, ces playlists thématiques qui me permettent de m'aventurer un petit peu hors du cadre initial de l'émission originelle chez Tonton dédiée aux musiques afro-électro. Grâce au Selecta, je me permets des petits

petites incartades, et notamment dans le 20e siècle. Ce sera tout l'objet de ce programme du jour. On va parcourir l'ensemble du continent africain à la découverte des artistes de musique dite moderne, mais du siècle passé. Et on va ouvrir cette première partie d'émission avec une reine feu, la grande prêtresse du Taarab du Zanzibar, la chanteuse Bi Kidude. On enchaînera ensuite avec une voix de l'Angola, Teta Lando, pour partir au Congo, anciennement Zaïre, avec la princesse du Soukous, Ayashara, une des princesses du Soukous. On enchaînera ensuite avec la Somalie, Fadumo Kassib and Wa Beriband, pour poursuivre avec le Kenya, Liwanza Komecha, et la star du Ziglibiti ivoirien, Ernesto Djedje. On se retrouve à la mi-temps de cette émission pour vous dérouler la suite du parcours, mais on va d'abord commencer en douceur avec la voix de Bi Kidude.

Bienvenue chez nous.

Voilà, c'était le morceau Nini d'Ernesto Djedje, l'ivoirien et chantre du Jiglibiti. On va enchaîner ensuite et partir en Guinée-Bissau avec le Super Mama Jumbo, au Bénin ensuite avec Antoine Doukbé et l'orchestre Polyrythmo de Cotonou, une des dernières sorties de la Bible de la mine insondable qu'est ce label Analog Africa. On ira ensuite au Mali avec Mohamed Doumbia, au Zimbabwe avec Stella Chiweshe. On reviendra au Zaïre avec cette sélection faite par la DJ Campire et ce titre d'une autre princesse, la princesse Mansia Mbila. Pour finir plutôt au XXIe siècle avec ce groupe algérien qui va sonder dans les énergies du passé et du désert, Afous Dafous. Allez, c'est reparti, on part désormais en Guinée-Bissau avec Super Mama Jumbo.

0: Voilà, on s'est raccordé au monde moderne, au monde d'aujourd'hui avec ce fabuleux groupe algérien Afous Dafous. C'était une nouvelle Selecta de chez Tonton, Selecta à l'ancienne. Je vous donne rendez-vous comme à l'habitude sur les plateformes de streaming et de podcast, mais aussi évidemment et en premier lieu sur les ondes des radios associatives partenaires. On se retrouve très vite pour une nouvelle Selecta ou une nouvelle émission de chez Tonton. Ciao.
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